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Vous écoutez FIP, il est 0h31. Drôle de chemin, drôle de problème. Vous écouterez Catherine Van Der Stock qui répondra à tous vos petits soucis du quotidien. En attendant les informations trafic. Un accident vient d'avoir lieu sur l'autoroute A6 en provenance de Dijon. On dénombre plus de 18 morts. Les parents du petit Guillaume sont invités à récupérer leur enfant sous le 2 tonnes. Après une courte page de pub, nous vous prierons 3615, foule à moi bande comme un cochon. Vous écoutez FIP, il est 19h, vous avez rendez-vous avec Macha. 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Vous avez demandé le service des acédiques. Ne quittez pas, une opératrice va vous répondre dans 2363 heures. D'ici là, foutez-vous votre oseille au cul. Désolé, toutes nos lignes sont occupées. Si vous souhaitez avoir une belle vie, la vie au champ, la vie comme nous,

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installation et encore une performance par la compagnie Allez Allez. Ça s'appelle la Brigade des Doigts. Le Festival des Libertés, organisé donc en commun par le Théâtre National et également Morat Laïque, Bruxelles Laïque, je ne sais plus. Je devrais retrouver ça, je n'ai pas noté et c'est peut-être un tort. Le programme complet sur leur site, évidemment, Festival des Libertés en un mot.be. Il y a beaucoup de choses à faire et à voir le 8 et en ce début de mois d'octobre. Le 8, il y aura de 18 à 21h un atelier organisé par Agir pour la paix, à savoir un décryptage de la propagande de guerre. Et ce sera suivi quelques jours plus tard, le 14 octobre, de 14 à 17h, par un atelier lithographie engagé sur le thème des injustices. Agir pour la paix a ses locaux au 35 rue Van Helleweck à Ixelles. Quand vous montez la chaussée d'Ixelles, en venant de la place Flagey, c'est la première à gauche et un peu plus loin un grand bâtiment. Agir pour la paix. Et il s'appelle le In-Out Cedar Festival qui se tient du 8 au 10 octobre. Avec le jeudi 8 à 19h au cinéma Aventure 15 rue des Fripiers à Bruxelles. Le vendredi 9 et le samedi 10 à cet endroit qui s'appelle La Vallée et qui est situé 39 rue Adolphe Lavallée à Molenbeek. Le In-Out Cedar natif. Et donc je vous invite à voir le programme sur leur site. Et leur site s'appelle tout simplement inoutsilverfestivalenunmot.com. La maison CFC nous propose le jeudi 8 à

je parlais de la maison poème et des activités du festival francophone. Le concert du 10 du 10 à la Méline et des Célou et Hortense, ça fait partie des vitrines parcours francophone et ce concert a lieu à 14h. De même, le lendemain, le 11 octobre, le concert surprise est à 16h. Toujours dans le cadre du festival francophone et le groupe surprise c'est Alma Rechtmann. À la librairie Quartier Libre à la chaussée d'Alzenberg, le mardi 13 du 10 à 18h30, une rencontre avec Anne Rakowski et Thomas Prédoux pour des mots sur notre enfance, un livre qui nous parle des violences sexuelles faites aux enfants. Librairie Quartier Libre, 374 chaussée d'Alzenberg à Uccle. On passe à la maison Beckmann qui est philosophe et qui nous parlera de Machiavel le 14 octobre à 18h, donc à la maison d'Erasme, 31 rue du Four d'Orly, ce n'est pas loin de la station de métro Saint-Guidon. Et tant qu'on est à Underlay jusqu'au 30 octobre, je vous rappelle cette exposition collective autour du graffiti. Titre roule à l'escale du Nord, antenne de Skeut, 147 avenue de Skeut. Il y aura un atelier créatif le mercredi 14 octobre, en scolaire à 10h et en tout public à 14h. Et un autre stage créatif les mercredis 21 et jeudi 22, de 14 à 17h. Tout cela à Skeut. Et puis quelques activités qui...

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écoutez Radio Air Libre et on vient de glisser sur le morceau suivant. Ce qu'on entend en fond sonore, c'est Wanu, c'est un projet solo du bassiste suisse Sébastien Pittet. Projet solo, mais pour lequel il n'est pas seul, qu'il y a effectivement deux autres qui l'accompagnent. Sébastien Guénaud qui lui improvise des dessins en direct, en tout cas pendant les concerts. Et il y a également Mathias Durand qui lui s'occupe de la manipulation du son. Cet album intitulé Magma, premier album pour ce projet Wanu, et donc propose un voyage artistique totalement improvisé, basé sur toutes sortes de sons, même les plus bizarres. Et le morceau qu'on a écouté il y a un instant s'appelait Océan, et je suppose que vous avez compris pour quelle raison il s'appelait Océan. Sur Radio Air Libre, on va continuer avec un groupe que j'ai déjà eu l'occasion de vous présenter, dont j'ai eu l'occasion de vous présenter quelques-uns des albums précédents. En tout cas, il s'agit du groupe de jazz britannique Das Rad. Quand je dis britannique, c'est en fait essentiellement anglais. Alors ce groupe Das Rad, malgré son nom allemand, est donc bien britannique. Il n'en est pas à son coup d'essai, c'est même notre groupe de jazz préféré de ce côté-ci de la Manche, dirais-je. Alors, le sixième album, donc, c'est un double CD qui s'appelle Open Up the Door, ouvrez la porte donc, si je traduis bien. Cet album nous introduit dans un univers jazz rock chanté, le chanteur s'appelle Peter Rofon. Le disque B agissant comme une sorte de bonus gratuit en complément du disque A, qui lui constitue l'ossature de l'album. Et donc il fait ça en puisant entre autres du matériel produit précédemment et en le réinterprétant. Alors, un album dont on ne peut que se réjouir du fait que tout ceci est bien fait et bien agréable à écouter. Je vous propose immédiatement d'écouter un extrait. Un long morceau d'ailleurs, il fait plus de 10 minutes, qui lui est extrait du disque A, ce qui est logique, on passera éventuellement des extraits du disque B dans une autre émission sur Radio Air Libre.

Les villes et les rues du passé sont plus friables que la mémoire. À moins de retourner sur place pour vérifier, il est difficile de savoir quel bâtiment existe toujours dans les trois dimensions. Lesquels ont basculé dans le vide? Lesquels dressent leur dernier pan de mur sous les eaux noires qui achèvent de les recouvrir? Je ne tiens pas une carte précise de ces désastres locaux. Je reviens rarement sur les lieux d'une enfance carcérale. Je fais confiance à la vitesse. Tout ce qui n'est pas déjà détruit finira par connaître la paix des ruines. Le temps aussi travaille pour moi. Apprendre la disparition des décors que j'ai hantés durant ma longue jeunesse me comble de joie. Je n'aime pas remettre les pieds dans ces lieux réels, de peur de constater qu'une église, une maison, une tombe n'ont pas encore été réduites en poudre, qu'elles opposent une résistance ridicule à leur propre désastre. Mais si de loin en loin, je découvre un parking là où se dressait un cinéma de quartier, ou un terrain vague à la place d'une épicerie, le plaisir est trop fort, j'en ai les larmes aux yeux. Parfaitement visible au cœur de son abolition, l'école privée où j'ai fait mes premières classes est absente et présente à la fois dans la clarté du jour. Elle a la dureté transparente d'un diamant légendaire. Je n'irai pas jusqu'à dire que c'est une légende que j'aime à me raconter. La première fois que j'ai mis les pieds, conduit par ma mère, je n'avais aucune idée de ce qui m'attendait. Je ne savais pas d'ailleurs ce que c'était qu'une école. Je n'établissais aucune distinction entre les écoles, les visites de famille ou la consultation des nourrissons. J'y suis entré un jour de brume. D'autres enfants vers ce lieu magnétique convergeaient. J'essayais d'obtenir des éclaircissements de ma mère. Elle me disait d'arrêter de faire le singe. Et j'arrêtais. Je me souviens d'une maigre sonnerie, de ma mère qui m'embrassait sur le dernier bouton de ma veste en laine et me disait « Essaye d'être

Quand je suis entré à mon tour, ils étaient tous assis sur de petits bancs. J'aurais bien fait pareil, mais je ne voyais pas où m'installer. Un vieil homme en imperméable m'a dit d'arrêter de faire l'imbécile et de m'asseoir. J'ai fini par remarquer un banc à deux places dont une place était libre. Je me suis dépêché d'aller m'y asseoir. L'odeur de poils chauffés à blanc, d'urine et de chaussettes était prodigieuse. Un ange tombé du ciel aurait sifflé d'admiration.

La moindre idée d'où j'étais. Pas la moindre. Quelques jours après le début de cette expérience obscure, un proche m'avait demandé comment ça se passait à l'école. Je lui ai répondu de bonne foi que je n'allais pas encore à l'école, que c'était ma grande sœur qui y allait.

du jazz, oui, on peut appeler ça du jazz belge d'ailleurs, avec Unland, un extrait de l'album Unland de Trien, un trio composé du trompettiste Yamen Martini, du bassiste Otto Kind et de l'accordéoniste Pete Maris, qu'on a déjà pu entendre dans d'autres groupes comme Jaune Toujours, pour ne citer que celui-là. Un extrait d'Unland, donc, qui est leur deuxième album, je pense, ou quelque chose de ceci. Avant ça, il y avait un extrait, en tout cas, de la sérénade pour cordes en ut majeur, opus 48 de Tchaïkovski, interprété par l'orchestre de chambre de Liège. Et c'était extrait d'un concert en public, le premier qui s'est donné, le 15 novembre, je pense, de l'année 2014, dans la salle de l'Académie de Liège. L'orchestre de chambre de Liège a comme particularité d'être uniquement composé de cordes. Il y a 15 membres et il joue sans chef, nous dit-on. J'en avais profité pour vous lire un extrait de L'Éden à l'envers de Luc Delisle. Alors, Luc Delisle, depuis qu'il a pris sa pension, publie une moyenne de 2 livres par an, environ. Par ailleurs, il a été élu à l'Académie royale de langue et de littérature française de Belgique, où il succède au siège de Jacques de Decker. Pas vraiment une retraite, donc. En 2004, il avait publié La fuite de l'Éden, un livre épuisé depuis longtemps. Et 22 ans plus tard, il en produit une version qu'on pourrait qualifier d'améliorée, sous le titre de L'Éden à l'envers. C'est en quelque sorte une autobiographie romancée, qui nous plonge dans son enfance, c'est-à-dire une époque où les parents pensaient que plus on punissait un enfant, meilleurs seraient ses résultats scolaires, pour ensuite passer à son adolescence et les débuts de l'âge adulte. Avec des parents pour qui leur enfant n'en fera jamais assez, ceci dans un style enjoué, non dépourvu d'humour, faisant parfois appel à un vocabulaire rare. Une biographie à teneur philosophique aussi. Et donc, c'est paru aux éditions, c'est la deuxième version donc, de ce livre, L'Éden, hop, et maintenant L'Éden à l'envers, est paru chez Lamiroy en 2026. Et quand je parlais de retraite, Luc Delisle me répond ceci, « Quelle retraite? Je n'ai jamais cessé d'écrire et je n'ai jamais eu d'activité autre que l'écriture, à part quelques cours et quelques séminaires. » C'est évidemment de l'humour quand il écrit ça. Si je publie plus ces dernières années, c'est parce que je suis devenu moins dissipé et plus travailleur en vieillissant. Ce qui est à nouveau de l'humour, vous vous en rendez compte. Alors, Luc Delisle, le carnet des instants consacrait également une interview centrée sur les bibliothèques ou la bibliothèque de Luc Delisle et son rapport aux livres. Avant ça, je vous avais passé le groupe Jazz Rat avec Open Up The Door, qui est le morceau titulaire de l'album, comme on dit. Double album intitulé Open Up The Door, dont je vous avais passé le morceau, qui est aussi le morceau le plus long de ce double album. Et là, c'est sorti en Angleterre chez Discus Music. On va revenir en Belgique avec Stephen Players, qui lui nous propose de la chanson française, c'est très clair. Il navigue entre chansons plutôt, on va dire, classiques, pas de la musique classique, hein, de la chanson, on va dire, classique, voilà, avec le cachet sur la fesse gauche. Et d'autre part, on y trouve aussi des accents pop. Son album s'appelle « Être moi ». Et dans cet album, il se livre sans phare entre textes soignés et mélodies enveloppantes. C'est d'ailleurs lui qui le dit. Par moments, il me fait penser à quelqu'un comme Albert Delchambre dans la voix et dans la façon de chanter. Mais il y a quelques réussites sur cet album, y compris une reprise de Syracuse. Elle était chantée par différentes personnes, dont Henri Salvador, comme vous savez. Néanmoins, l'album nous semble inégal et, à certains endroits, le chanteur Stephen Players force un peu sur la voix dans certains morceaux. Donc, mais peut-être que cet album
est un début prometteur. Il y a effectivement des morceaux qui méritent sûrement le déplacement, comme celui que je vous propose d'écouter à présent. Stephen Players.

L'histoire burlesque du mariage manqué par le veto intempestif du fils d'Ormond, on avait fait des gorges chaudes dans le pays. 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Dans la circonstance actuelle, il n'était question ni de condoléances, ni de politesse quelconque. Les amis demeuraient à l'écart. On aurait su comment s'aborder sans sourire ou faire la grimace, du moins d'un côté. Le maire et Madame Dubois n'eussent eu qu'à rougir, puis pâlir, de fureur ou de honte. Ce répit, cet arrêt au cadran du temps, aida les deux maisons à supporter le coup, qui fut dur. Ce qu'une syllabe échappée d'une bouche ordinaire peut produire d'effet en tombant dans la mare quotidienne des existences apparemment paisibles, à l'instant même de la durée où le point d'orgue comble et résout les vicissitudes de la fugue, un simple non, une fausse note, un accord mal plaqué, un bris de vitre, la catastrophe et les ruines qui s'ensuivent. Ni d'un horizon ni de l'autre, aucun signe de lumière. Il est vrai que Clémentine avait consenti à reprendre sa place à table. N'était-ce pas déjà un indice de guérison? La blessure, pensaient les parents, se refermait. Clémentine, il est vrai, avait répété sur tous les tons qu'il ne pouvait être question de rupture. Le mot dans sa bouche ou dans son esprit ne prenait aucun sens précis. Elle avait attendu un nouveau coup de fil ou quelques signes différents, mais jamais durant cette longue semaine, le téléphone ne se montra plus taciturne. La sonnerie eut fait bondir au moins un cœur dans la maison.

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Et sur Radio Air Libre, on aime bien partager avec vous des choses qui se suivent et qui ne se ressemblent pas nécessairement. Et on va parfois chercher assez loin pour pouvoir vous étonner. Et je l'espère que vous y prenez autant de plaisir que nous. Alors, si je récapitule ce qu'on a écouté là ces quelques dernières minutes, il y avait, comme je vous l'avais annoncé, un extrait de l'album « Être moi » de Stéphane Pleyers, c'est du Belge. Je vous ai lu ensuite un extrait de la comédie des portraits, roman de Frans Helens. Ça ne date pas d'hier, évidemment, c'est un classique de la littérature francophone de Belgique, Frans Helens. Et puis là, ce qu'on vient d'écouter, c'est Charlie Risso, un album que j'avais déjà eu l'occasion de vous présenter en 2024. Charlie Risso, d'origine génoise, qui a été élevé musicalement, entre autres, entre Milan et Londres. Et donc, elle est ce qu'on appelle en anglais « singer-songwriter ». Autrement dit, on pourrait traduire ça par « auteur-compositeur-interprète ».« Singer-songwriter ». Voilà. Un extrait de son troisième album appelé « Alive », Charlie Risso. Et je vous propose de continuer avec un autre groupe que je vous avais déjà présenté plus tôt, c'était en 2023. L'album s'appelle « Habitat ». Et c'est le quatrième album studio pour le duo new-yorkais Kmon Tigre, qui évolue dans les milieux des musiciens qui viennent souvent du jazz ou qui mélangent diverses cultures et traditions musicales. Et là, on va tout de suite se mettre ça sous l'oreille. Kmon Tigre, extrait de l'album Habitat sur Radio Air Libre.

Come On To You avec un extrait de l'album Habitat. Et on va suivre sur Radio Air Libre avec le groupe londonien Doc Unit et un extrait de son premier album At Home qui lui est sorti, en tout cas il l'avait testé en public en 2023. Toujours à l'écoute donc de Radio Air Libre, Doc Unit.

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0: Je sais pas, tu vois.
1: Enfin, je veux dire...
0: Je sais pas, parce que... moi, je crois que... Bah, à partir du moment où on joue du piano, on joue du violon, je ne sais pas quoi.
1: Non, mais je veux dire...
0: C'est un instrument,
1: je veux dire,
0: je pense.
1: Moi, je veux dire que...
0: Mais oui, bon, a... d'accord. Mais il y a l'accord, il y a un
2: ça n'est rien. Rien qu'un plan d'automne. Ce n'est rien, ça n'étonnerait personne. Ce n'est rien. À quoi bon reparler de ça?
3: Alors là, à quoi d'accord.
2: Bon,
3: alors ça, c'est intéressant.
2: Puisque j'en suis
3: c'est
2: là.
3: C'est bien, ça.
2: À quoi bon?
3: Vraiment, il a du talent. Beaucoup de talent.
2: Comme on dit, t'en fais pas.
3: C'est une sensibilité. Puis ce thème de l'automne.
2: Comme on dit,
3: toujours ce thème de l'automne. C'est
2: t'en
3: très
2: fais pas. C'est la vie.
3: C'est très intéressant. Il a beaucoup
2: comme
3: de talent.
2: Dit,
3: lui, il est bien. Oui, il est bien. Lui. Il est très intéressant.
2: Il paraît que tout recommence.
3: Moi, j'aurais bien vu des violons.
2: Il paraît
3: des violons.
2: Qu'il y a la chance.
3: J'aurais vu des violons, là, je sais pas.
2: Il paraît.
3: Oh, c'est génial. Génial. Vraiment, c'est bien.
2: Ça n'est rien. Rien. Qu'un vent d'automne.
3: Je le sais déjà. C'est...
2: Ça n'est rien.
3: C'est
2: ça
3: simple,
2: n'étonnerait
3: c'est
2: personne.
3: Hein?
2: Ça n'est rien.
3: Génial.
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Maintenant, c'est une chanson qui est dédiée à tous les mecs qui... Tous les mecs qui vont dans des... Comment ils appellent ça déjà? Des boîtes de nuit, des discothèques, quoi, des baloches aussi. Et qui s'y emmerdent à mourir. Qui s'y emmerdent à mourir, pourquoi? Parce qu'ils savent pas danser. Enfin, si, ils savent danser, mais ils savent danser que le slow. Et les slows, il n'y en a plus là-bas. Alors, qu'est-ce qu'ils font? Ils attendent les slows pour rencontrer les gonzesses, pour discuter et tout ça, pour entrer en, conversation. Genre, bonjour, vous marinez chez Warren, rien. Alors, qu'est-ce qu'ils font? Ils vont au bar en attendant les slows. Ils boivent un verre ou deux, ou douze, tranquille, peinard. Puis, moralité, ils se piquent la ruche et après, ça dénégère. Ça dégénère. Alors, moi, j'ai résolu le problème de la société, de la violence dans la société. D'abord, il faut s'attaquer au problème à la base. Dans les boîtes de nuit, il faut leur filer des slows. Mais le problème avec les slows en français, en France, c'est que des fois, les mecs, ils dansent avec une gonzesse, ils ont envie de parler avec elle, tu vois, de parler. Et ils écoutent les paroles du slow. Et c'est des fois, les slows en français, c'est tellement passionnant, captivant, intéressant. Si, si, je t'aime, mon amour, sur la plage à mourir. Que les mecs, après, ils écoutent, tu vois, ils savent plus quoi dire à la gonzesse et réciproquement. Alors, moi, il ne faut pas qu'ils aient ce problème-là. Je la chante en anglais. Ah oui, hein, super. Hein. Ah oui. Et gentil. Tu reviendras demain. Hein. Et ça s'appelle, mais c'est un anglais quand même vachement parisien quand même. Ça s'appelle It Is Not Because You Are.

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1: Ah non, quel con, je l'ai.
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0: Pas qu'à Z, amnésie.
1: Non, en fait,
0: c'est...

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L'histoire se passe dans le nord de l'Inde. Un swami, un maître, se promène avec ses trois disciples dans le jardin somptueux de l'ashram de la communauté. Ils écoutent les oiseaux des Indes qui chantent dans les arbres des Indes. Ils entendent dans le lointain le cœur des moines bouddhistes qui répètent inlassablement le home traditionnel et pacificateur.

Le Swami, le maître, se promène avec ses trois disciples dans le jardin somptueux de l'ashram, de la communauté. Il regarde pousser les pissenlits, il regarde pousser les radis, il regarde pousser les salsifis. Il regarde les poires conférences qui poussent sur les poiriers conférences, et les pommes golden delicious qui poussent sur les pommiers golden delicious, et par terre les pommes de terre, les frites sauvages. Et tout à coup, il s'arrête devant un carré de salade et qu'est-ce qu'il voit ? Une limace vorace en train de dévorer une belle feuille de salade. Ce que voyant le premier disciple n'écoutant que son courage et avec la plante de son pied et d'un coup sec, écrase la limace. Le deuxième disciple se tourne alors vers le maître et lui dit dans une violente colère « Regardez, maître, ce qu'il vient de faire. Il vient d'écraser une créature de Dieu. N'est-ce pas un crime ? N'est-ce pas un péché ?» Et le maître lui répond « Tu as raison, mon fils. »

Et le premier disciple se défend, il dit: mais enfin, maître, si j'ai écrasé cette limace, ce gastéropode non encoquillé, c'est qu'il était en train de manger notre dîner. N'ai-je pas bien fait? N'ai-je pas eu raison? Et le maître lui répond: tu as eu raison, mon fils.

Troisième disciple, qui jusque-là n'avait rien dit, se tourne alors vers le maître et lui dit « Mais enfin, maître, ils disent tous les deux quelque chose de contradictoire. Ils ne peuvent pas avoir tous les deux raison. Ai-je raison ?» Et le maître lui répond « Tu as raison, mon fils. »

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J'ai toujours eu beaucoup d'admiration pour Jim Morrison et Doors. Et je vais chanter une chanson qui s'appelle « Plus dur sera la chute » pour eux.

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0: Bonsoir et bienvenue à l'émission des livres pour dire, l'émission de Scriptalinéa sur les ondes de Radio Air Libre à Bruxelles et dans le monde entier via Internet. Scriptalinéa, c'est le réseau des collectifs d'écrit qui est principalement porté par des volontaires qui offrent leur talent, leur temps, leurs idées, leur générosité pour œuvrer en faveur d'une expression plurielle, des voix qu'on n'entend pas, sur des thèmes actuels, mais aussi pour une accessibilité et une désacralisation de l'écriture. Alors ce soir, c'est une émission spéciale, puisque c'est à Jean-Paul Brouet qu'on consacre l'émission. Jean-Paul était volontaire à Scriptalinéa pendant 6 ans, et nous lui rendons hommage ce soir, puisqu'il nous a quittés le 15 juillet dernier, suite à un cancer qu'il combattait depuis 4 ans. Et donc, voilà, on s'est rassemblés à 5 autour de Jean-Paul et puis avec vous, de cœur avec nous, de l'autre côté des ondes. Nous toutes, nous l'avons rencontré dans différents contextes et nous toutes, nous sommes également engagé, mais différemment, en fait, dans l'association. Alors, c'est qui, nous ? C'est Monse Bartoli, bonsoir.
1: Bonsoir, bonsoir.
0: Regina Reurer, bonsoir,
2: bonsoir
0: à toi. Et puis, merci pour la technique, déjà.
2: Avec plaisir.
0: Yvette Piret.
3: Bonsoir.
0: Bonsoir. Et Bénédicte Pouivet.
4: Bonsoir.
0: Bonsoir. Et moi-même, Isabelle De Vrint, au micro. Alors, petite question apéritive, si vous deviez chacune choisir une image pour raconter Jean-Paul, laquelle est-ce que vous choisiriez ?
1: Bonsoir, donc j'ai choisi l'arbre, un arbre, la chaule pleureur. Pour moi, c'est un arbre imposant, mais doux. Le feuille qui bouge délicatement avec les vents et qui s'adapte un peu aux saisons. D'un joli couleur vert qui calme et avec un espace intérieur énorme où on se réfugie pour l'inspection, l'introduction, la réflexion, la tranquillité. C'est un arbre qui n'est pas agressif, un arbre qui écoute en même temps qui se passe autour. Et voilà. Donc pour moi, c'était une belle image de lui.
0: Mm-hmm. Oui, c'est ça. Et un saule pleureur, en particulier, pourquoi cet arbre-là quand même ? Parce qu'on entend pleureur dans...
1: Non, parce que c'est la forme de l'arbre qui est comme
0: oui.
1: Un parapluie à l'inverse,
0: ouais.
1: Des feuilles qui bougent. Donc, c'est une personne qui s'adapte à nos ressentis, à notre besoin. Je l'ai trouvé très calme. C'est un arbre que pour moi, ça me donne la paix. Et qu'en plus, on peut se réfugier dedans. Donc, s'il y a moyen de lui demander quelque chose... À Jean-Paul, il était toujours à l'écoute de nous et pour nous aider. Donc pour moi, c'est et qui s'adapte, qui s'adapte et alors avec cette adaptation et avec cette calme, nous ça nous laissait le temps pour la réflexion, pour l'introspection et pour la tranquillité.
0: Ouais. Et Monse, tu peux rappeler dans quel cadre alors toi tu l'as rencontré?
1: Donc dans la Scriptalinéa. Assez récent, ça fait, je pense que c'est un an et demi qu'on a commencé. Et alors, donc, dans les réunions qu'on avait pour lire notre texte.
0: Oui, c'est ça, dans le cadre du collectif.
1: Des collectifs,
0: des Beaux Envolés.
1: Oui, des Beaux Envolés.
0: Ouais. Voilà.
1: Donc, je le connais assez récemment.
0: Oui.
1: Voilà.
0: Merci.

0: qui veut embrayer? Yvette?
1: Moi, comme souvenir, enfin, comme représentation de Jean-Paul, je pense au tournesol, parce que c'est une fleur lumineuse, mais qui en même temps tourne avec le soleil, mais donc on était un peu comme des soleils pour Jean-Paul, parce qu'il était très attentif à nous, et donc il était fort à l'écoute, toujours bienveillant, et c'est pour ça que j'imagine, quand je vois une photo de Jean-Paul qui sourit, il est très lumineux, et donc voilà. Pour moi, j'ai pensé au tournesol.
0: Et donc, tu peux rappeler comment tu le connais, toi?
1: Moi, je le connais parce qu'il faisait, comme moi, partie de l'organe d'administration de Scriptalinéa.
0: Oui, c'est ça.
1: Et donc, nous avions régulièrement des réunions pour la bonne marche de Scriptalinéa.
0: Merci. Bah, je vais embrayer parce que figure-toi que j'ai choisi le tournesol aussi. Et alors, moi, ça m'est venu vraiment tout de suite comme ça. Et c'est aussi le côté, sa façon en fait de voir le positif, de toujours être positif, optimiste, et donc de voir les choses de manière très constructive en fait, et donc de se tourner toujours vers la lumière aussi, de ne pas s'arrêter ou s'attarder sur voilà, le côté sombre, les difficultés, et ce aussi dans le cadre de sa maladie, il était toujours très quand même positif et combatif aussi par rapport à... Il ne se laissait pas abattre, quoi. C'est vraiment quelqu'un qui gardait quand même très très fort le moral jusque loin, en fait. Et donc, moi, je l'ai rencontré, j'en parlerai aussi, dans le cadre du collectif des mots envolés.
2: Alors... Moi, quand je pense à Jean-Paul, je pense tout de suite à sa mallette. Et donc, c'est l'objet que j'ai choisi pour évoquer Jean-Paul. En fait, il se promenait à chaque fois qu'il venait aux réunions donc, du groupe de Scriptalinéa pour le collectif, pour le deuxième parcours féminité. Donc, il arrivait avec sa mallette, et c'est quelque chose qui m'étonnait toujours, parce que c'est pas un objet courant. Et en même temps, à partir d'échanges que j'ai eus un petit peu avec son épouse Christine, elle me disait qu'effectivement, parfois il se faisait même un petit peu moquer, parfois parce qu'il avait cette mallette, mais moi je trouvais que ça lui donnait un côté chic, un côté où il avait toujours sa petite boîte à trésors, il l'ouvrait, il y avait les feuillets, son bic, tout ce dont il avait besoin en fait pour écrire. Et voilà, et ça évoque aussi pour moi le voyage. Et je crois que Jean-Paul, il aimait bien le côté du voyage, le voyage quand il allait en Grèce ou quand il nous a parlé aussi du Liban, mais le voyage aussi littéraire. Je crois qu'il aimait bien voyager à travers les lectures et à travers l'écriture. Voilà, et donc quand je pense à lui, je revois cette petite malle à trésor, sa mallette.
0: Super. Merci Bénédicte. Donc, impliquée aussi dans le collectif des mots envolés pour le deuxième parcours. Moi, Regina.
3: J'avais choisi un arbre aussi. J'ai connu Jean-Paul très brièvement, mais quand je le visualise, pour moi aussi, il représente un arbre qui est bien stable, bien ancré. Et j'ai choisi le bouleau. Le bouleau. Parce qu'il est élégant, avec son écorce blanche. Et c'est un arbre donc, qui représente pour moi toujours un peu cette stabilité, chose posée, ce côté posé dont vous parliez aussi. Et le bouleau pour ses feuilles, parce que les feuilles du bouleau sont très délicates. Oui, me faisait penser à une belle fragilité que j'ai perçue en lui.
0: Merci Regina. Et donc, peut-être en deux mots, parce que tu vas expliquer plus longuement tout à l'heure, mais comment tu l'as connue alors ?
3: C'était lors de la fête des 10 ans. On a donné donc, notre voix ensemble à la lecture pour la fête des 10 ans des Scriptalinia.
0: Voilà. Mais merci à toutes. À nous toutes pour ce partage, pour ce temps d'hommage. Et c'est vrai que c'est beau de se dire que même si certaines d'entre nous ne l'ont pas connu très très longtemps, et puis de manière globale, ben voilà, ça ne fait que 6 ans qu'il était impliqué dans Scriptalinia. Voilà, c'est quelqu'un qui compte et qui mobilise. Et c'est beau de voir voilà, qu'on prend ce temps-là d'hommage pour lui. Et justement, tu parlais de vulnérabilité, de fragilité, une belle fragilité. Et bien, c'était justement le thème du premier parcours du collectif des mots envolés. Donc, je vais juste, moi, un petit peu raconter l'histoire du collectif des mots envolés, de sa naissance en tout cas, puisque... c'est avec le Covid en fait qu'est né le collectif des mots envolés. Donc mots, c'est M-A-U-X. Et donc on sortait de cette première vague, de ce premier confinement qui nous avait tous bousculés, bouleversés, je pense. Certains l'ont vécu positivement, mais quand même pour beaucoup c'était dur pour plein de raisons. Et à ce moment-là, la commune a lancé, enfin, je veux dire, a participé en fait à un plan de relance. Ça s'appelait un plan de relance qui était financé par la COCOF. Et l'idée, c'était vraiment de recréer du lien parce qu'on sentait combien ces quelques mois avaient couper des liens et qu'il était important en fait de renouer des liens avec au niveau local. Et donc c'est dans ce cadre-là en fait que la commune a soutenu le démarrage du collectif. Et voilà, c'est le premier parcours. Lors du premier parcours, les écrivains et écrivantes choisissent le nom du collectif. Et du coup, ça a été le collectif des mots envolés. C'était un parcours évidemment chaotique. Vous l'imaginez, parce qu'on n'imaginait pas qu'on irait vers le deuxième confinement. Et donc, en fait, Jean-Paul était présent... dès le mois de septembre 2020, avec une dizaine d'autres participants. Et puis, ben voilà, fin octobre ou tout début novembre, on est entré en nouveau confinement. Et là, vraiment, le collectif a décidé de ne pas continuer en ligne, d'attendre, en fait. Et avec l'attente et après la reprise, une fois que ça, on a pu se voir même à distance, même avec masque, etc., il y a quand même eu pas mal de monde qui n'a pas repris. Et donc, on a fini le parcours à 4 seulement, donc avec Jean-Paul, Luce, Rachel et moi. Et donc, en fait, voilà, c'est vraiment un membre fondateur du collectif des mots envolés qui a vraiment toujours porté à ce projet et qui y a adhéré d'emblée, en fait. Donc, voilà, je ne sais pas si vous avez... des questions par rapport à ce parcours d'écriture. Sinon, moi, je peux lire un texte, en fait, que Jean-Paul a écrit dans ce cadre-là. Et pour changer, vous allez le découvrir, les auditeurs et auditrices, si vous allez sur le site de Scriptalinia, scriptalinia.org, et vous allez dans les recueils de textes sous l'onglet « Collectif d'écrit », vous pouvez découvrir là les textes, tous les textes de Jean-Paul dans le collectif des mots envolés, et vous allez découvrir que la plupart de ces textes sont très longs. Mais donc celui-ci, il est assez court et donc je vais pouvoir le lire dans son intégralité. Ça s'appelle « Ode à la vulnérabilité ». Mais tu n'as pas vu que je t'avais lancé la balle ? pas pour que tu la regardes passer au-dessus de toi, mais pour qu'à ton tour, tu la renvoies aux attaquants. C'est la dernière fois que je te prends dans mon équipe. Plus les copains me reprochaient de jouer mal, moins j'avais l'envie de l'attraper, cette foutue balle. Sans m'en rendre compte, cette relative maladresse m'isolait du groupe. Je voyais avec terreur arriver l'heure du cours de gymnastique et les matchs de handball. Nous jouions à deux classes. Deux capitaines étaient nommés qui, chacun, choisissaient leur joueur. Avec mon ami Luc, nous restions les derniers, ceux dont personne ne voulait. C'est difficile, à 14 ou 15 ans, de se sentir ainsi autant dévalorisé. Nous fûmes unis dans cette adversité par une solide amitié qui perdure encore, plus de 50 années après. Et si, après tout ce temps, ces souvenirs perdurent, c'est bien parce que ces querelles de gamins nous ont marqués à vie. Nous ont-ils empêchés de mener notre barque, de tomber amoureux et d'être aimés, de connaître quelques quarts d'heure de gloire? Loin de là. Voilà, un texte qui dit, voilà, qui nomme cette vulnérabilité et puis cette capacité à aller au-delà et puis d'une certaine manière à faire la nique à cette partie d'adolescence où on a tendance à exclure les plus faibles, en fait, les plus vulnérables. Ouais. Mmh.
2: Et Isabelle, le titre du parcours, en fait, vous l'avez trouvé facilement dans ce moment de Covid où tout le monde était un peu enfermé, séparé. C'est quelque chose qui est venu assez rapidement ou vous avez...
0: Le thème, alors il y a le thème et ça a été assez rapide, où disons qu'après la deuxième rencontre, on avait vraiment choisi ce thème. C'est vrai qu'avec cette première expérience de Covid, c'était vraiment une mise en évidence de la vulnérabilité de l'humain dans son ensemble. Et donc, c'était chouette de vouloir quand même l'emmener avec soi. Après, le titre, j'avoue que j'ai un peu oublié. C'était en 2021, finalement, qu'on a choisi le titre. Mais donc, en fait, vulnérable, ça parle de l'humain aussi. Parce que notre thème, c'était vulnérabilité. Ici, vulnérable, on est dans l'humain. Et puis, avec un point d'exclamation quand même, qui assume cette vulnérabilité, qui dit, ben oui, ça fait partie de l'humain, et on n'est pas des machines, et on n'est pas des super man et super woman. Donc voilà. Merci. Voilà, alors ça c'était le premier chapitre, on peut dire, de l'histoire de Jean-Paul à Scriptalinia, ou de l'histoire de Jean-Paul à travers Scriptalinia. Et puis après, on peut poursuivre avec le deuxième parcours d'écriture. Et toi Bénédicte, tu peux peut-être partager en particulier cette aventure, puisque c'est là que tu as rejoint le collectif des mots envolés.
2: Voilà, exactement, c'est à ce moment-là, et donc c'était juste après Vulnérable. Et je me souviens très bien de ce tout petit local au pavillon à Auderghem, où on s'est retrouvés. Et donc il y avait Jean-Paul, toi, Laure et moi-même. Et donc nous étions quatre au départ. Et on s'est retrouvés à devoir réfléchir à un nouveau parcours d'écriture, quelque chose qui nous motiverait. On est parti d'un photolangage. Donc, avec tout un tas d'images, et on choisissait quelque chose qui nous parlait, qui nous faisait envie. Et puis, on a hésité au moment du vote. On avait le choix entre plusieurs thématiques. Et je me souviens, entre autres, il y avait la thématique nourriture. Et il y avait la thématique autour de la féminité. On n'avait pas encore tout à fait le titre. Et un peu à de la surprise générale, on a voté quand même en majorité pour cette thématique féminité. Voilà, ça a été le deuxième parcours. Et je me souviens que je me sentais très contrariée, en fait, et que je m'en suis ouverte à Jean-Paul en repartant. Et Jean-Paul me dit, oui, bah moi, je sais pas comment je vais faire. Parce que finalement, Jean-Paul était le seul homme dans notre collectif. Et que j'imagine qu'il était un peu dans une situation pas si évidente au départ, en tout cas. Et donc, c'était un échange que j'ai eu avec lui. Et j'ai trouvé ça chouette qu'on puisse déjà dès le début s'ouvrir sur le fait que ça pouvait nous paraître difficile, mais qu'on avait envie de relever le défi. Et voilà. Donc ça, c'est un souvenir du tout début du parcours féminité. Voilà. Et donc, effectivement, je trouvais que c'était très intéressant, à la fois très riche et un petit peu courageux aussi de sa part de poursuivre le parcours avec nous qui avions un regard aussi à une époque où c'est un thème qui est quand même très porté et qui a des combats légitimes. C'était pas évident parfois de devoir avoir un peu ce décalage de la part de Jean-Paul, mais j'ai trouvé qu'il a toujours été très à l'écoute. Il nous posait des questions, il a amené son propre regard, et en fait on a pu avoir un vrai débat sur différents sujets amenés par ce thème de féminité au pluriel, justement. Un vrai dialogue, des contradictions parfois qui nous faisaient réfléchir, et on revenait avec nos textes et on se reposait des questions. Ça a été creusé, fouillé. Alors oui, c'est vrai, peut-être on n'a pas réussi à répondre à tout, à aller dans le sens de tout le monde, mais au moins on a réfléchi, trituré, infusé ces thématiques, et ça nous a nourri, en fait, cette écriture et ce partage qu'on a vécu au sein du collectif. Voilà, autre chose que je garde en souvenir, c'est que on a vécu un moment, c'était pas toujours évident parce qu'on a eu des départs aussi, des personnes qui ont quitté le groupe en cours de route. Ça a duré un peu plus de 2 ans, ce parcours. Et puis, au moment de la lecture publique, on a vécu des moments très forts. Toutes nos répétitions, et on se place là, et on se passe un foulard pour se donner la parole. J'ai senti vraiment une cohésion, une amitié, quelque chose qui était beau. Et en fait, Jean-Paul était déjà malade, en fait, pendant les 2 années de ce parcours. Et ça a démarré au tout début du parcours, d'ailleurs. Et à chaque fois, il nous en a parlé sans être mal à l'aise de nous dire, bah voilà, ça va pas fort, ou je suis fatiguée, ou je ne viendrai pas cette fois-ci parce que j'ai eu un traitement important et que voilà, j'ai un peu plus de mal à récupérer cette fois-ci. Mais il est venu très souvent et toujours avec sa joie, sa façon tout à fait calme d'aborder tout type de sujets, en fait. Donc moi, j'ai trouvé que ça amenait aussi, en tout cas pour moi, une réflexion de comment on aborde les épreuves que l'on doit traverser dans la vie et comment on peut continuer à se nourrir de ce qu'on vit avec les autres dans un collectif. Voilà, je pense qu'il a puisé des choses et qu'il a pu recevoir aussi du soutien de la part du collectif. En tout cas, je l'espère vraiment très fort. Voilà, c'était de très beaux moments de partage avec Jean-Paul et tout le collectif, bien sûr.
0: Je ne sais pas si...
3: J'étais présente à la lecture.
0: Regina.
3: Et je garde vraiment un souvenir très fort de cette lecture. J'ai trouvé ça très, très beau que justement ce thème se traite pas en exclusivité féminine. Je trouvais ça très beau, cette présence d'un homme. Je ne le connaissais pas à ce moment-là. C'est la première fois que je le voyais à ce moment-là. Et voilà, j'ai fort apprécié qu'il y a eu cette présence justement pour ce thème-là. Et oui, il y avait des choses étonnantes. Je veux dire, ce foulard qui passait, qui portait foulard. On voit rarement porter des hommes des foulards. C'est quand même très fort les femmes qui portent des foulards. Voilà, ils le portaient très bien. Et je sentais qu'il avait une sensibilité en lui qui était ouverte à ce genre de thème et de réflexion. Il était prêt pour ça, quoi. C'était possible pour lui de réfléchir à ce sujet-là.
0: Oui, et c'est vrai, avec une possibilité de se remettre en question, ou alors une grande ouverture, parce que c'est vrai, je me souviens notamment qu'on a parlé de nos enfances, chacun, chacune, et ben voilà, être enfant, fille, voilà, on a quand même vécu des injonctions, et vraiment, il découvrait ça, ce côté-là, que lui, évidemment, n'avait pas ni observé, ni vécu. Et voilà, c'était intéressant de déposer ces mots-là et d'avoir aussi un regard décalé par rapport à cette féminité, avec aussi des questionnements, parce qu'on a mis un S à féminité, hein, et comme un S à vulnérable, mais de se dire, on porte chacun, chacune, une féminité, puis finalement, c'est quoi la féminité? On n'a pas fini de questionner ça, c'est ça qui est gay aussi. Donc, voilà.
3: J'ai trouvé intéressant que tu disais que, voilà, à ce moment-là, il était malade. Moi, je ne savais même pas qu'il était malade. Tout le long que je l'ai connu, j'ai appris ça très récemment, lors d'une AG. Et je me demande, ou est-ce que vous êtes en connaissance de ça? Est-ce qu'il a cherché l'écriture, justement, à ce moment-là pour...
0: Non.
3: Ou est-ce qu'il a toujours écrit pas.
0: Alors, ça, c'est une bonne question. Est-ce qu'il a toujours écrit? Mais par ailleurs, il écrivait aussi des romans qui publiait à travers livres en papier. On peut aller d'ailleurs sur le site de Scriptalinia, il y a un article qui reprend différentes choses, notamment des photos de cette présentation publique, mais aussi voilà, un lien vers le livre en papier. Il y a quatre romans qu'il a écrits. Et donc, je pense que... Alors, quand est-ce qu'il s'y est mis, ça je ne sais pas exactement, mais peut-être bien à la retraite. Puisqu'on a en général plus de temps à la retraite. Enfin, Yvette, tu nous diras. Mais voilà. En fait, c'était pas du tout un lieu où il déposait justement cette question de la maladie. Il n'a pas vraiment, pour moi, fait le lien entre écriture et maladie. Et même à la toute fin... il disait, ben voilà, j'ai alors je ne sais plus si je crois que c'est un neveu qui avait envie de récolter voilà les histoires des ancêtres et puis ben voilà, c'était quand même un peu tard pour lui puisqu'il était affaibli de se mettre à écrire autour de ça, mais donc il n'y avait pas cette idée de voilà, en tout cas, soit s'exprimer autour de la maladie, soit transmettre tant qu'on était vivant.
2: Non, il était, je pense, je le connais pas suffisamment, mais je pense que il a continué à écrire, à participer au parcours dans la thématique. Mais voilà, il nous partageait par moments très sobrement, très discrètement. Voilà, ces moments un peu de fatigue ou de combat contre la maladie, parce que bon, c'est un pharmacien. Donc, je pense qu'il avait aussi une vue des choses très consciente, en fait. Mais en tout cas, moi, je ne l'ai jamais entendu se plaindre ou se décourager.
0: Non.
2: Toujours trouvé qu'il voilà, il prenait les choses et petit à petit, au fur et à mesure, de les aborder comme ça. Et ça, c'est une force qu'il a gardée jusqu'au dernier moment, je pense.
1: Oui, parce que lors des réunions, je savais que parfois il était malade, mais je n'avais pas réalisé que la gravité de cette maladie. Donc, pour dire, comme il était discret à ce sujet, donc ce n'est vraiment que vers la fin que j'ai appris que c'était quelque chose de beaucoup plus grave. Je pensais simplement que c'était... parfois la grippe ou enfin voilà.
0: Donc, ah oui, oui, oui, oui, oui.
1: Je n'ai pas réalisé au départ, enfin je ne savais, simplement parce qu'on était discret, qu'il était discret à ce sujet-là. Et ce n'est vraiment que sur le tard que j'ai appris que c'était en fait beaucoup plus grave que j'aurais pu le penser. Mmh, quoi. Mmh.
0: Voilà, peut-être que on peut vous entendre toutes les deux, Bénédicte, et puis Yvette, lire des extraits de ces textes, extraits de féminité, voilà, sous la plume de Jean-Paul. Et puis après, on pourra écouter peut-être une chanson, Regina.
3: Oui. Juste. Ensuite.
0: Oui, après peut-être, oui, après les textes. Mmh.
2: Alors, je vais lire un extrait d'un texte que Jean-Paul a écrit et qu'il a intitulé « Les Dames de la Vallée ». La sonnette d'époque est constituée d'une sorte de bouton qu'il faut tourner pour lui faire émettre un « ting-ting » des plus sympathiques. « Voilà, voilà, j'arrive !» résonne une voix mâle derrière la porte. Éric se retrouve face à un homme de son âge environ, grand et légèrement bedonnant. Surpris, il ne peut que balbutier. « Je m'appelle Éric Gravière, j'ai rendez-vous avec... Dominique, vous l'avez devant vous. Bienvenue, entrez donc. »« Ah, » répond le chroniqueur, « c'est vous ? Vous n'êtes pas une femme ? Ha ha ! Eh bien non, ça vous pose problème ? Pas du tout, c'est que je croyais... » C'est vrai, Dominique fait partie de ces prénoms mixtes. Mais trêve de bavardage, asseyez-vous. Un thé, un café, une bière ? Café, ce sera très bien, merci. Bien installé dans un des moelleux fauteuils d'un minuscule salon agréablement décoré, avec un mobilier ancien de type anglais, Éric a posé le micro de son enregistreur face à son hôte et pose sa première question. Ma première question s'adressait à ce que je croyais être une autrice, mais je vous la pose quand même. Allez-y. Dominique Pastourel, vous considérez-vous comme féministe ? Eh bien, vous commencez fort, comme on dit. Il faudrait d'abord que je vous livre ma conception du féminisme, qui n'est peut-être pas conforme à la bien-pensance généralement admise. Je vous écoute. À la base, le féminisme revendique l'égalité sociale, culturelle et politique entre les hommes et les femmes. À ce niveau, tout humain quelque peu éduqué ne peut qu'être féministe, me semble-t-il. J'ai bien peur que vous ne placiez le niveau, comme vous dites, particulièrement haut. Si vous voulez, mais je vais être nettement moins consensuel maintenant. Si l'on parle d'égalité absolue, comme je viens de le sous-entendre, je pense que c'est comparer des pommes et des poires. Je m'explique. Prenons deux groupes, un constitué d'hommes et un autre de femmes. Pour la simplicité, hommes et femmes hétérosexuels de culture européenne, non religieuse, mais dirons-nous plutôt judéo-chrétienne. Ah, vous balayez toute idée LGBTQIA+. Non, loin de là, nous pourrions en parler, mais commençons par, je dirais, la majorité. D'accord. Dans chaque groupe, vous allez retrouver des niveaux d'éducation, des qualités intellectuelles, des envies, des conceptions politiques, des classes sociales différentes. J'en conviens. Et au bout du compte, que va-t-il se passer ? Eh bien, on retrouvera plus d'hommes exerçant des professions valorisantes, plus d'hommes mieux rétribués, plus d'hommes occupant des postes reconnus comme supérieurs. Et cela doit être combattu, car c'est la manifestation de ce qui reste de la société patriarcale et du machisme qui la caractérise.
1: À mon tour, je vais lire un extrait d'un texte de Jean-Paul. Le titre de cet extrait, c'est « Depuis le balcon de son appartement ». Alors... Je prends le texte en route. Les premières gouttes épaisses, presque lentes, s'écrasent sur le sol. L'inconnu ralentit le pas, relève le col de sa veste légère et son regard se tourne vers les nuages. En quelques instants, ils ont envahi le ciel. Le vent glacial s'engouffre entre les maisons. L'occasion est trop belle. Il empoigne un parapluie. Il se précipite au dehors en courant.
4: Hors d'haleine, il rattrape la jeune femme alors que la bourrasque s'épaissit et lui tend le parapluie ouvert. Tenez, mademoiselle, je pense que vous allez en avoir besoin. Surprise, elle s'arrête et se tourne vers cet homme qu'elle n'a jamais vu. Merci, c'est très aimable. Comment pourrais-je vous le rendre ? Pierre Verlan, j'habite au numéro 49 dans cette rue. Déposez-le-moi à l'occasion. Et d'ajouter, et si vous passez dans les environs ? Myriam Lefebvre, je passe tous les matins. Encore merci. À demain. À demain. Rentré trempé dans son appartement, Pierre Verlan se change et passe sa journée à rêver de ce rendez-vous. Nuit quasi d'insomnie peuplée de rêves étranges. Valse de parapluies sous l'ondée, vagues humaines emportant tout sur son passage. Réveil difficile, trempé de sueur, fébrile, assoiffé. Douche rapide, toilette, 10 heures. Le carillon retentit dans le couloir. Manque de chuter dans les escaliers, ouvre la porte, haletant. Un homme, la soixantaine, parapluie à la main. Monsieur Verlan ? Oui. Ma fille m'a demandé de vous remettre ce parapluie. Elle vous remercie. Pas de quoi. J'ai aussi cette enveloppe, la voici. Ah, merci. De rien, bonne journée et au plaisir. Au revoir, monsieur. Le messager partit, Pierre Verlan, les mains tremblantes, décachette l'enveloppe et en ressort une carte. Je m'en serais voulu de rompre l'harmonieuse séquence de mes passages quotidiens devant vos fenêtres à 10h45. Merci pour le geste amical d'hier, Myriam Lefebvre. 10h45, elle passe. Va-t-elle adresser un regard vers cette fenêtre d'où elle se sait à présent observée? Tout changement d'attitude ne romprait-il pas le charme? Elle ne peut effacer de sa mémoire la séquence d'hier. Les nuages noirs, les premières gouttes, ce garçon courant vers elle, le parapluie. Je vous laisse deviner la suite, selon votre humeur de ce jour. Mmh.

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0: Voilà, c'était J'en appelle de Jacques Brel. Jacques Brel qui était un chanteur qui était assez adulé par Jean-Paul Brouet, dont on fait l'hommage ce soir. Et voilà, J'en appelle, c'est une chanson qui explose de désir, de soleil, de tournesol. Voilà, cette volonté de se vouloir construire encore et encore, avec aussi peut-être cette évocation justement de la vulnérabilité, puisque, et ça c'était très clairement Jean-Paul aussi, en se désirant faible plutôt qu'orgueilleux. Ils étaient tout sauf orgueilleux, effectivement. Alors, ben voilà, on a évoqué deux parcours du collectif Des mots envolés, et puis il y en a eu un troisième, et Jean-Paul était encore là, Monse.
1: Oui, en fait, bon, je suis arrivée quand on avait déjà commencé cette troisième volet. Les thèmes, avaient déjà été choisis, donc je me suis trouvée avec les thèmes vieillir. Donc j'ai dit, bon, je me lance, je ne suis pas du tout, jamais écrit, rien de tout, mais je vais y aller. Et j'ai trouvé un groupe très, très chouette, très charmant. Et lors de en parlant justement de Jean-Paul en concret, dans nos réunions pour lire les textes, on se sentait très en confiance. Et lui, il était jamais, il n'y avait pas une critique de sa part, jamais. Ni destructif, ni hautaine, parce que lui, il n'était pas hautaine. Donc, je dis, je me suis lancée sans avoir peur de faire le ridicule, ni de dire un mot de travers. Et en plus, je ne suis pas francophone. Donc, déjà, la façon de parler, l'accent, et même les fautes d'orthographe, il dit, il y a quelqu'un qui va me corriger, parce que moi, je. Et voilà. Je me suis mis, donc, carrément, très, très récemment à l'écriture. Et j'admirais, en fait, ce texte à lui. Ses idées, son expression écrite, son vocabulaire, son humour, quoi. Parce que pour moi, c'était comme un... Même si, à la limite, j'ai jamais parlé avec lui de thème ou de qu'est-ce qu'il pensait, s'il voulait me corriger ou pas, ça, c'était à part. Mais le fait de sa présence et son écoute et son sourire, c'était déjà comme une éducation vers la personne qui voulait faire l'écriture comme il fallait, quoi. À part ça, bon, ben, j'ai, à l'occasion d'une distribution des affiches pour notre présentation au public, donc j'ai passé chez lui deux fois. Et c'est aussi la même chose, on était chez lui, tout souriant, tout gentil, tout poli. Et voilà, tu veux un café, tu veux que je t'aide, on va faire ça à deux. Donc c'est à nouveau une personne que ça, c'est déjà le caractère, à part l'écriture. Et je dois dire surtout que quand on a fait la présentation de la lecture publique, donc ça a été un plaisir pour moi de représenter sur scène ce texte. Parce qu'à l'époque, il venait déjà un peu moins. Parfois, donc, il n'a pas pu présenter ce livre avec nous puisqu'il était déjà fort malade. Et donc, bon, on a pris ce texte pour nous. Et j'étais toujours très, très heureuse de le faire, quoi. Et voilà. Enfin, je veux dire aussi... pour la maladie, dont j'ai appris aussi récemment, enfin à la moitié de parcours, qu'il était malade. Moi, j'ai travaillé 15 ans dans un hôpital en Espagne, 2 ans aidé en oncologie. Et quand je le voyais, pour moi, ce n'était pas une personne malade. J'ai déjà été en salle, donc je voyais vraiment la maladie en terminale. Et ici, c'était, pour moi, lui, il allait rester des années encore, parce qu'il était en pleine forme. Je l'ai regardé attentivement. Pour déceler des choses. En fait, j'aurais pas dit qu'il était malade. C'est voilà. Donc ça, c'était pour lui. Hein, on était content pour lui qu'il soit comme ça, qu'il soit dans cette expression et cette pleine de vie entre guillemets, parce que la maladie, ça allait par l'intérieur, mais par contre, il y a des gens qui vraiment, ils font souffrir de les voir souffrir. Et ici, pour moi, j'étais un monsieur que j'aurais été. On va au cinéma, on va ici, on va là. Toujours en pleine forme, quoi. C'est ça. Mais bon, la maladie, elle a gagné.
0: Oui, voilà. Moins en forme, c'est vrai. Au moment de la présentation publique, ça, c'était en décembre et janvier. Et en fait, mais disons que si. s'il n'a pas participé à la présentation publique, c'était aussi parce qu'il y avait ces traitements qui l'empêchaient d'aller aux répétitions. Et comme on faisait vraiment une mise en scène accompagnée par un metteur en scène et le collectif 1984, voilà, c'était difficile pour lui de pouvoir arriver voilà, un peu sur le tard et de prendre sa place. Mais du coup, il était quand même à chaque fois présent et il faisait le temps de l'accueil et puis de l'interaction avec le public après. Donc, il était bien présent. Mais c'est vrai qu'on était vraiment devenus des personnages. Et puis, à la fois, c'était beau aussi d'être au service de ces textes.
1: Oui, c'est très beau. Voilà.
0: Voilà.
2: Le collectif aujourd'hui, qu'est-ce qu'il est maintenant ? Où il en est maintenant ?
0: Oui, alors...
1: Oui, on a un nouveau projet d'écriture sur le thème qu'on a choisi cette fois-ci ensemble, puisqu'à à l'autre, à vieillir, je n'étais pas avec. On a choisi deux thèmes parce qu'ils ont été en égalité dans notre recherche et tout ça. Et les deux thèmes qui sont sortis, c'est l'imagination et les contre-courants. Donc, on verra qu'est-ce que ça donne. On a commencé déjà à écrire, mais voilà.
0: Donc, c'est clair que le collectif continue.
1: Oui.
0: Et puis, on lui a rendu hommage aussi lors d'une rencontre. Mais effectivement, il n'est plus avec nous. Il n'était pas là au démarrage de ce nouveau parcours qui s'est fait en mai. Donc, c'était plus possible pour lui quand même de s'impliquer. Trop fatigué quand même, quoi. Oui. Mais tu voulais lire un extrait de la présentation publique.
1: Un extrait qui s'intitule « Vieillir dès la naissance ». Gédéon n'est pas un bébé difficile. Comme tous ses semblables, il n'a pour s'exprimer que deux possibilités. Pleurer plus ou moins fort ou sourire. Pleurer lorsque c'est les caresses, lorsqu'on les couche, seul dans des draps froids. Pleurer quand il n'est pas nourri, quand une fois encore il se sent abandonné. Et il sourit quand il sent la chaleur du sein maternel lorsque le lait s'écoule en lui. Pleurer ou sourire, pas d'alternative. Gédéon vieillit donc dès ses premiers jours. Ce sont les interactions agréables ou désagréables entre lui-même et le monde extérieur qui, au fil des jours, forgeront sa personnalité, sa conscience. Si l'on accepte les nouveaux aléas et les menaces qui pèsent sur lui tout au long de sa vie, accidents, maladies physiques ou mentales, catastrophes naturelles ou sociétales, on est en droit de penser que l'éducation parentale, familiale, scolaire, associés aux événements de la vie, orienteront notre Gédéon vers la voie que souhaite la majorité. Et en corollaire, être apprécié, aimé et utile à ses proches, voire à la société. Mais une question se pose. Gédéon sera-t-il heureux? Il aura-t-il les atouts pour réussir sa vie? Une bonne éducation suffit-elle à générer des adultes bienveillants, sociables, généreux? Des gens honnêtes, à méditer. Et lui termine le texte en disant, et si vous voulez m'accompagner, il dit, et comment les chanter du tronc, 80 millions d'Indonésiens, et moi, avec ma voiture et mon chien, son canigou quand il la voit, j'y pense et puis j'oublie. 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
0: Voilà. Quelque chose, une petite contribution collective, c'est super.
2: Ça reste vivant, hein.
0: Oui, oui. Vivant, c'est ça. Alors, on parlait. De la difficulté, enfin, par rapport au thème féminité, elle est était toute relative par rapport au thème vieillir. Et en fait, je rappelle quand même que dans le processus de choix d'un thème, on a vraiment un temps de veto. Et donc, on peut vraiment exclure des thèmes qui ne nous conviennent pas du tout quand on est dans ce processus-là. Après, les personnes qui nous rejoignent, ben, elles doivent accepter le thème qui a été choisi par les membres du collectif. Mais donc, voilà. Mais quand ça a été le thème de vieillir qui a été choisi, vraiment, ça a bloqué dans l'écriture même Jean-Paul. Donc, c'était vraiment compliqué pour lui d'aborder ce thème, vraiment. Et c'est vrai qu'il collait très fort, finalement, au message qui transparaît de ce recueil et aussi de la présentation publique, c'est de profiter de la vie, de vivre jusqu'au bout, quoi, d'être vivant. Il y a urgence à vivre, hein, c'est comme ça se termine le spectacle.
1: Oui.
0: Et donc, voilà, ben, par exemple, ce texte que tu as écrit, c'est vraiment... il y avait cette réflexion, mais en fait, vieillir, c'est évoluer. Et donc, on vieillit dès la naissance. Et donc, voilà, ça lui a permis, en fait, d'explorer ce thème-là de cette manière-là, en parlant aussi de l'évolution dans la vie. Et puis après, il y a eu un autre texte qui a été aussi représenté. Sur le problème de l'accessibilité au numérique, en fait. Et donc, il nous a raconté une anecdote par rapport à ça. Et puis, on lui a dit, mais en fait, ça rentre vraiment dans notre thème, ça aussi, ben, la question de notamment des personnes plus âgées qui sont écartées parce qu'on n'a plus de guichet humain et que tout est numérisé. Enfin, voilà. Donc, du coup, il a fait là aussi un texte très dialogué, parce qu'il aimait bien faire des textes dialogués et drôles.
1: Oui, oui, il y a beaucoup de murs ici.
0: Oui. Ouais,
3: sur... Le dialogue, en fait, c'est vrai que c'est quelque chose qui est revenu dans beaucoup de ses textes et que... Il m'a invité plusieurs fois dans les textes que j'ai écrits. Il m'a dit, mais essaye, mets des dialogues, ça rend vivant. Donc, je trouvais ça chouette aussi, ce partage de son regard sur les textes des autres, sans être du tout ni intrusif, ni vouloir s'imposer. Oui. Enfin, moi, je me souviens en tout cas qu'il m'a encouragée plusieurs fois à essayer comme ça des petites techniques d'écriture, et je trouvais ça chouette.
0: Et puis la chanson, parce que ce texte-là termine avec vraiment... oui, un extrait de chanson. Et parce que ce texte, justement, c'est plus philosophique, hein, une réflexion philosophique sur la vie, donc pas de dialogue. Mais dans Féminité, il y a aussi Bénédicte.
3: Oui, il y a les filles de Garou.
0: Oui.
3: Il cite la chanson, en fait. Et je pense qu'il aime bien aussi inclure comme ça...
0: Oui, exactement. Mais est-ce qu'il n'y avait pas aussi une chanson de Woolsey ou de Souchon?
3: C'est possible.
0: Je pense, oui, Les Jupes des Filles.
3: Alain Souchon, oui, c'est ça. C'est Les Jupes des Filles, exactement. Ouais, tout
0: donc,
3: à fait.
0: Voilà sa patte qui reste.
3: Oui, oui. Mais c'est la lecture, la chanson. Voilà, c'est l'art un peu plus élargi, en fait. Il amenait la chanson dans l'écriture et il amenait l'écriture dans la chanson.
0: Enfin, oui, oui, c'est ça. En fait, c'est vrai que les dialogues permettent aussi... enfin, voilà, c'est l'oralité, en fait, hein, qui, c'est très vivant par le fait de quelque chose de très direct, en fait. À propos de chansons, peut-être une deuxième chanson?
2: Oui. Tu veux dire pourquoi elle a été choisie ou...
0: Alors oui, c'est vrai que donc il y a eu aux funérailles de Jean-Paul ben, plusieurs chansons qui sont passées et notamment une chanson de Georges Brassens, Heureux qui commulisse, ben, qui évoque aussi son goût pour le voyage que tu évoquais tout à l'heure, Bénédicte.
3: Et je pense aussi ce petit côté. Qui sort des clous, c'est un petit côté de caractère de Jean-Paul. On aborde les choses d'une autre façon, avec un autre point de vue, comme Brassens le fait, et je trouve que ça lui va bien, ça lui ressemble.
0: Voilà.
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0: Et voilà, on se retrouve en studio avec Monse, Regina, Yvette, Bénédicte et moi, Isabelle, pour voilà, prendre ce temps-là de connexion avec Jean-Paul Brouet, qui nous a quittés cet été et voilà, qui est bien présent grâce à ses textes, grâce à nos évocations et voilà, tout le beau qu'il a laissé. Alors, Brassens, enfin, la chanson française, c'est quelque chose, on l'a évoqué juste avant d'écouter Brassens, vraiment une partie de ses plaisirs. Cette chanson en particulier est un ode à la liberté. Et puis, tu évoquais hors antenne, Bénédicte, son côté rebelle.
1: Oui, en fait, je ne sais pas si c'est le terme qui convient le mieux, mais c'est vrai que j'aime bien chez Jean-Paul, on sentait qu'il y avait justement ce désir de liberté, ce petit côté rebelle par rapport peut-être aux injonctions justement de la société, de nos vies toutes bien tracées. Et voilà, c'est quelque chose que j'aimais bien chez lui, en tout cas.
0: Ouais. Oui, et tu évoquais notamment le naturisme.
1: Ah oui. Ouais. Oui, alors ça, c'est quelque chose qui m'avait surpris, justement. Moi, je revois Jean-Paul avec sa mallette, sa petite chemise, tout bien et tout. Et puis un jour, il nous dit « Ah oui, parce que moi, je pratique le naturisme et tout. » Et moi, ça m'a surpris. Je ne m'attendais pas et je me suis dit « Oh, mais c'est chouette, en fait, on ne connaît pas les personnes et elles s'accordent. Voilà. Des choix de vie en toute liberté et sans... Moi, ce que j'aimais bien, c'est qu'il en parlait tout simplement, tout tranquillement. Et voilà, donc c'est quelque chose qui m'a... C'est ce que j'appelle son petit côté rebelle. Quelque chose qui me plaisait. Voilà.
0: Oui, et c'est vrai que ça a permis... Moi, ça m'a permis de vraiment mieux comprendre ce mouvement du naturisme, notamment parce qu'il a écrit un livre, Les Héliotropes, qui raconte... Des vies qui se croisent sur une île en Méditerranée, où le naturisme est vraiment la norme. Et donc, c'est vraiment intéressant, en fait, de découvrir quelle est la posture des

0: fois. Mais enfin, voilà, il y a encore plein d'autres thèmes. Mais donc, il y a eu aussi un moment, pendant ces 6 ans de vie à Scriptalinia par Jean-Paul, où il s'est vraiment impliqué autour des 10 ans. Tu l'évoquais tout à l'heure, Regina. Donc, oui. Voilà. Donc, c'est là que tu l'as rencontré pour la première fois.
1: Oui, c'est pas là que je l'ai vu pour la première fois, mais où j'ai eu vraiment l'occasion de le rencontrer et où j'ai eu le plaisir de faire connaissance avec lui. Parce qu'on préparait une lecture pour la fête des 10 ans, où on avait sélectionné une série de textes qui donnaient un large image à travers les 10 ans, représenter tous les collectifs, un peu traverser un peu tout le parcours des 10 ans des collectifs d'écrit. Et j'ai beaucoup fort apprécié sa présence. C'était vraiment chouette de travailler avec lui. Il était concentré, appliqué. Il avait aussi envie d'évoluer dans le travail. Je voyais ça. Qu'il prenait des conseils. Il en faisait quelque chose. C'était vraiment chouette, et il donnait donc une interprétation assez touchante du texte que lui, il a choisi. Donc, lui, il a choisi un texte qui parlait d'un garçon et ensuite jeune homme dans un village au Maroc. Cette histoire qui raconte démarre avec le chemin vers l'école et la manière dont il lisait le texte, on voyait vraiment apparaître le paysage, le chemin avec sa voix qui était une voix quand même assez de conteur. Il arrivait bien à peindre l'image de cette histoire. Et donc, j'ai vraiment bien apprécié de travailler ensemble avec lui sur ce projet.
0: On va rechercher ces traces sonores et les intégrer dans le podcast. Peut-être que tu peux expliquer la démarche, parce que tu dis qu'il a choisi ce texte.
1: Donc, il y avait d'abord une sélection de textes qui était faite par un groupe de personnes. Mais dans cette sélection, chaque lecteur, chaque lectrice a donc choisi des textes qui lui parlaient. Et je trouve que moi, quand je revois maintenant dans mon souvenir, je vois quand même ses yeux aussi de petit garçon apparaître. Ça m'avait frappé aussi. Il avait choisi ce texte qui parlait d'un petit garçon qui se met en route d'abord vers l'école, mais après tout un voyage, toute une route pour devenir adulte et suivre son rêve, devenir suivre la profession qu'il avait envie, faire des études. Et oui, j'ai vu quand même dans ses yeux cette flamme de petit garçon apparaître. Et ça me reste, cette image. Et m'a touchée avec son interprétation du texte.
0: Voilà. Bon, ben.
1: Et dans son travail collectif.
0: Oui, c'est ça. C'est vraiment aussi lui qui était là au service de l'ensemble des collectifs, c'est ça?
1: Oui.
0: Ouais. Magnifique.
1: Mais ça a fait presque 3 ans, je crois.
0: Oui, c'est ça. C'était en 2023, parce que Scriptalinia a fêté vraiment... les 10 ans de Scriptalinia, c'était en 2022, mais vu le Covid, on a pris un an de retard pour l'organisation. Donc oui, ça fait 3 ans.
1: Presque 3 ans. Et voilà, à l'époque, je croyais que c'est un début de rencontre qui va se prolonger.

0: voilà, j'ai eu la chance de la faire.
1: Oui.
0: En tout cas, oui.
1: Ouais. Ouais. C'est vrai que c'est une chance de l'avoir eu sur notre route. Et toi, Yvette, est-ce que tu n'as pas participé d'ailleurs aussi à cette lecture?
0: Oui, oui, absolument.
1: Oui. Et c'est là pour la première fois que tu as rencontré Jean-Paul?
0: Non, je ne pense pas. Parce qu'il y a eu d'autres réunions, où je ne pourrais plus dire lesquelles, où j'ai eu l'occasion de le croiser, mais pas vraiment de discuter avec lui. Donc, hein, plutôt de le voir travailler, agir, être parmi les autres. C'est vrai que grâce à cette... aux préparatifs, parce que finalement, les préparatifs, on a fait quand même pas mal de répétitions, etc. Et on faisait vraiment partie d'un tout, hein. Aussi bien lui que les autres, on était tous très impliqués et très... On avait envie de réussir cette fête, quand même, hein, c'est quand même 10 ans, c'est pas rien. Surtout que, bon, on a quand même des hauts et des bas, et c'est pas toujours... Donc, c'est quand même assez important de pouvoir fêter ça. Et j'ai trouvé ça formidable, cet ensemble de tout le monde. Vraiment, tout le monde était impliqué là-dedans pour en faire quelque chose... de réussi, parce que c'était quand même, il y avait quand même toute une mise en scène, hein. On a essayé d'en faire un espèce de spectacle qui, c'était pas simplement réciter des textes, quoi. C'était, et bon, et donc là j'ai eu l'occasion de lui et d'autres, donc de le fréquenter, quoi. Mmh. Voilà. Et donc, par la suite, alors, j'ai eu l'occasion de le connaître mieux.
1: Oui, et donc, Regina, c'est toi qui coordonnais ce volet-là des 10 ans?
2: Oui, on peut dire ça comme ça, oui, coordonner, oui.
1: Enfin, où
2: tu
1: étais le metteur en scène.
2: Essayer de trouver un peu un fil,
1: oui.
2: Comment ça peut s'enfiler la communication avec la musicienne aussi, parce qu'il y avait une musicienne. Voilà.
1: Tu peux rappeler son nom, quoi, parce
2: Zoé,
1: que,
2: voilà. Zoé Séverin, qui avait composé quelques morceaux de musique et qui faisait vibrer des sons en écho avec les textes. Et voilà. Donc, oui. C'était un chouette moment.
1: Voilà. Est-ce que tu veux, parce qu'il y a eu publication, en fait. Hein, chaque collectif d'écrit a été invité à écrire un ou plusieurs textes qui répondaient d'une certaine manière au thème ou à la question « Et si Scriptalinéa n'existait pas ?» On avait d'ailleurs organisé une table ronde sur les associations, une espèce en voie de disparition. Donc, on peut encore écouter d'ailleurs sur Radio Air Libre dans notre page des livres pour dire. Mais donc, pour dire que c'était déjà une inquiétude et que malheureusement, on constate aujourd'hui... quand même pas mal de disparitions d'associations. Chaque collectif a été invité à écrire. Je ne sais pas si tu t'en souviens, Bénédicte.
3: Je me souviens d'un moment où on était plusieurs collectifs rassemblés.
1: Ah oui, ça c'était... Mais voilà, peut-être qu'on peut lire, on peut écouter,
2: oui,
1: Regina.
2: En fait, on était invités, chaque collectif, à réfléchir à la question et si Scriptalinéa n'existait pas. Et donner forme à travers un texte collectif. Dans ce cas-ci, en tout cas, c'est un texte collectif. Au cœur de la ville, et pourtant à deux pas de la forêt, on trouve une petite maison dont la porte est ouverte dès l'aube et jusqu'à minuit. Tout le monde y est bienvenu. Les habitants entrent, sortent au gré de leur envie, pas de pression, pas de conditions. Toujours en avance, toujours angoissé à l'idée de n'être pas le premier, Christian, l'un des deux hommes du groupe, arpente le trottoir devant le point de rendez-vous. Peu à peu, les autres membres du collectif arrivent. Ils se saluent chaleureusement, échangent les dernières nouvelles et donnent les adresses de leurs récentes découvertes culturelles. La conversation s'anime, les réactions fusent. Le maître prend le livre de la gueule de son chien. Le chien commence à aboyer, la petite fille dans la salle lui donne quelques croquettes. Le chien arrête d'aboyer. D'un seul coup, Cyril se lève, se précipite vers la sortie avec l'intention de quitter le groupe, fâché par l'intervention d'Anna concernant son style d'écriture. Avec une grande délicatesse et des mots doux, Soraya exprime son impuissance à consoler. Et cela libère la parole, celle qui restait coincée au fond du cœur. Quelle histoire! Ouf, tout le monde a retrouvé ses esprits. Et la joie d'être ensemble pour partager des moments magnifiques. La puissance des mots nous relie et transcende tous les mots qui peuvent s'immiscer de-ci, de-là dans le groupe. L'énergie créatrice, c'est un vecteur de respect et d'écoute.
1: Merci. Oui, on avait fait... Tu te souviens maintenant?
3: Oui, oui, ça me revient, tout à fait. Oui, oui. C'était un travail collectif, d'ailleurs.
1: Oui, c'était un cadavre exquis, oui. Une forme de cadavre exquis, mais voilà, où chaque partie... Enfin, c'était quand même... Il y avait une structure et on devait écrire, voilà, les uns et les autres, une partie sans avoir lu ce qui précédait. Et après, se passer la feuille. Et donc, après, on a un petit peu retravaillé, je pense. Oui, oui, oui. Mais donc voilà, un travail du collectif des mots envolés encore. Et voilà, ben on arrive à toi Yvette, puisque toi tu es impliquée depuis plus de 3 ans, depuis 4 ans certainement, oui. Dans l'organe d'administration de Scriptalinia. Et puis voilà, je pense que tu as... Je me demande si tu n'es pas arrivée en même temps que Jean-Paul.
0: Non, après Jean-Paul. Jean-Paul était déjà là, mais depuis peu, je pense. Quelques mois peut-être, hein, mais parce que peut-être qu'on a été inscrits ensemble dans ce qu'on appelle le registre Hubé.
1: Le registre Hubo, c'est ça, oui, que tu veux dire, oui.
0: Donc, oui, et donc, en fait, c'était très, très important parce que Jean-Paul était comme un bâton, un arbre, hein, il était là. Et donc, on se sentait soutenu, c'était solide parce qu'on a eu quand même des moments d'hésitation, des va et des vient, parce que c'est pas toujours facile d'être bénévole dans une ASBL et encore plus dans un organe, dans l'organe d'administration, parce que c'est quand même pas mal de responsabilités. Et les sujets sont sérieux, ça quitte un peu le plaisir qu'on a de se laisser aller écrire et à suivre, à réfléchir ensemble, collectivement. Là aussi, c'est un travail collectif, l'organe, mais naturellement, on peut moins batifoler, naturellement.
1: Voilà.
0: Et donc voilà, et lui, il était quand même un point stable quand même dans cette organisation.
1: Oui, il avait le rôle de secrétaire.
0: Avec Isabelle. Là.
1: Il avait le rôle de secrétaire, hein, oui. Dans l'organe d'administration. Il est resté 3 ans, en fait. Oui. Et puis, avec effectivement aussi cette grande expérience, puisque tu le disais tout à l'heure, il avait été pharmacien, mais il avait aussi beaucoup milité, notamment pour la prise en charge des personnes toxicomanes. Et donc, et aussi par la pharmacie, enfin, comme espace aussi d'accompagnement. Et donc, le côté aussi de gestion du personnel, c'est quelque chose qu'il connaissait aussi. Et donc, ça, c'est vrai que c'était un soutien précieux par rapport à ça, notamment. Donc, le côté effectivement plus âpre, mais bien nécessaire pour la survie et la pérennité d'une association que d'être impliqué dans l'organe d'administration. Et voilà, c'est vrai que j'avais demandé s'il était prêt à s'engager, et puis il était très convaincu par le sens de ce qu'on faisait à Scriptalinéa, et donc il n'a pas hésité longtemps. Tout en rappelant évidemment qu'il était malade et puis que il allait pouvoir donner ce qu'il pourrait, mais il avait cette volonté de soutien, comme tu dis, qui était très très forte en fait, et qui comptait aussi. Oui. Alors on a évoqué tout à l'heure aussi ces autres projets d'écriture, mais peut-être que maintenant on peut encore creuser un petit peu ce que Jean-Paul nous a transmis, ce qu'il nous a donné aussi, peut-être à travers notamment un souvenir à partager ou une anecdote. Avant d'aller vraiment dans le plus profond, mais est-ce que chacune, on peut-être encore raconter Jean-Paul à travers une petite histoire?
4: Moi, j'ai une anecdote. En fait, en la préparation de la lecture présentation sur scène de Vieillir par le temps, on dînait en groupe et il m'a demandé de lui faire des photos pour montrer à sa femme qu'il avait tout mangé. Il dit, m'envoie ça à ma femme, s'il vous plaît. Il dit, oui. Et alors, je l'ai fait, les photos, je les ai encore, et je l'ai envoyé à sa femme. Et voilà. Il était content, il était heureux, il a dit, j'ai tout mangé. Hein. Donc, voilà. Donc, c'est aussi son côté de bonne humeur. Il était content de lui-même, en fait.
0: Positif.
4: Hein. Positif, très positif, oui. Ouais, voilà. Il avait vidé son assiette, il faut dire. Hein. Il n'avait pas de miettes.
1: Ouais. C'était au restaurant social, hein, à la Houlette.
4: À la Houlette, ouais, à Auderghem.
1: Oui, parce que c'est vrai qu'on n'a pas dit que le collectif des mots envolés est ancré à Auderghem, quand même. Et donc, c'est vrai que... il était là. On avait reçu, en fait, un repas. Ouais. Et on partageait avec le public repas. Enfin, c'était sympa.
4: C'est. Et voilà.
3: Moi, je me souviens d'une petite anecdote où on se retrouvait à discuter autour du thème des féminités. Et il y avait une membre de l'équipe qui n'est pas restée jusqu'au bout dans le collectif, mais qui était quand même très vindicative et très... qui avait des propos très affirmés. Et j'ai été... frappée par le calme et comment Jean-Paul a été capable d'accueillir une personnalité forte qui pouvait même s'en prendre un peu à lui parce qu'il était l'homme du groupe. Et lui, il n'a pas pris pour lui, en fait. Il a réussi à accueillir ça, à le transformer comme un point de vue qui s'exprime et on continue à avancer ensemble sur le chemin. Moi, ça m'a marqué parce que, en fait, je me mettais à sa place et je me sentais hyper mal. Et on n'a pas les mêmes sensibilités. Et je me suis dit, une bonne leçon à apprendre, c'est que on peut accueillir des choses d'une autre façon et en faire quelque chose de tout à fait pacifique, d'une expression, d'un ressenti, voilà. Et je l'ai trouvé très fort. Voilà.
5: Bravo.
1: Alors moi, je voudrais aussi partager une anecdote pendant ce parcours-là, féminité. Ben voilà, c'était l'homme entouré de femmes quand même. Mmh. Je crois qu'on était, on a été longtemps six autour de lui. Et donc, voilà, on l'a évoqué déjà tout à l'heure. Et à la fin du parcours, on a fait voilà, une réunion d'évaluation, et un moment festif. Et à ce moment-là, en fait, il nous a offert des mots. Et donc, en fait, il avait écrit un texte pour chacune d'entre nous, pour faire honneur, en fait, à chacune des femmes de ce parcours-là, du collectif. Et enfin, je trouvais ça vraiment beau d'offrir et d'écrire, en fait, ouais, pour nous, en fait.
3: C'est vrai.
0: Oui, ça le représente bien.
1: Oui. Oui, oui, avec cette élégance, en fait. Oui, hein. C'est vraiment, on l'a déjà cité tout à l'heure, le mot élégant, et c'est vrai que...
2: Le boulot.
1: Le boulot, oui. Oui.
2: Ouais.
1: Voilà, qu'est-ce que vous diriez qui reste ou qui restera ou qui vous a peut-être, enfin, oui, qui compte quand

0: Mais derrière, il faut des gens qui réfléchissent à des solutions, à des problèmes. Voilà. Merci pour cet engagement-là.
1: Ben, il faut une base, quoi, c'est tout.
2: Oui.
1: Une base qui permet de développer tout le reste.
2: Oui, tout à fait. D'ailleurs, merci à vous deux, Regina et Yvette, puisque hein, vous en faites partie de l'organe d'administration aujourd'hui. Moi, ce qui reste, j'avais aussi le mot présence, engagement. Et ce qui me venait quand je t'écoutais aussi, Yvette, c'est l'idée de la sagesse. On peut dire que c'était un sage avec beaucoup d'humour et de tendresse, comme tu l'as évoqué aussi, Monse. Moi, je garde l'amitié aussi. Voilà. C'est peut-être pas un hasard si j'ai choisi ce texte, outre le fait qu'il était court, Ode à la vulnérabilité, parce que ça met en valeur l'amitié, qui était vraiment, oui, quelque chose qui comptait très fort pour Jean-Paul, je pense. Voilà, alors ben, là-dessus, peut-être qu'on peut écouter la dernière chanson et clôturer comme ça. C'est une chanson que j'avais proposée à Christine, la femme de Jean-Paul, pour les funérailles et que, voilà, qu'elle a emmenée avec et qui a pu faire aussi honneur à ce voyage, puisque tu parlais encore de voyage bénédicte. Mais toi aussi, Yvette. Donc, c'est une interprétation par Estelle de Voyage, Voyage, et qu'on a déjà passé d'ailleurs sur des livres pour dire, mais qui traduit peut-être aussi la valeur de l'amour, en fait, l'amour universel. Voilà. Donc, merci.
0: Merci.
1: Merci. Merci.
2: Et merci à Jean-Paul et merci
0: Oui.
2: à Regina pour aussi la technique. À une prochaine émission.
0: Merci.
1: Au revoir.
0: Au revoir.
3: Au revoir. Bon voyage, Jean-Paul.
0: Bon voyage.

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0: Les saisons sont tristes souvent, les jours se suivent et se ressemblent. On dissimule nos souffrances par peur de ne pas résister aux sentiments qui nous tourmentent, aux envies de s'éliminer.
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Salut les beatniks, bienvenue dans Note Négative. Aujourd'hui, eh bien, n'est pas une journée ordinaire, parce que si vous nous écoutez en direct, eh bien, nous sommes le 29 septembre 2026. Voilà. Pour ça que ça ne vient qu'une fois par période, par existence de l'humanité, hein, 2026, par prophète peut-être aussi. Bref, voilà, 29 septembre 2026, 18h25 pour ce direct qui commençait donc un petit peu en retard. Merci de m'en excuser. On a eu une conjoncture, des choses qui ne sont pas vraiment mises comme il le fallait pour que ça aille aussi bien que l'on aurait espéré. Mais ce n'est pas très très grave. Donc ici, eh bien, vous l'avez entendu, je suis en pleine forme pour commencer cette émission avec un bon vieux souvenir, comme on dit. C'était à l'instant Ludwig von 88 sur leur album Tout pour le Trash et ce morceau Au Chang. Voilà, oui, effectivement, ça nous ramène quelques années en arrière, on peut le dire, effectivement. Ludwig von 88, groupe majeur, j'allais dire du rock des années 80-90, un peu indépendant, un peu underground, mais connu de tous ou presque. Voilà donc Ludwig von 88 qu'on retrouvait à l'instant. Aujourd'hui donc pour cette émission Note Négative, on va se balader dans des styles musicaux différents comme d'habitude en réalité, et vous allez voir, on va vous montrer des choses plus récentes, des choses plus anciennes également. Que dire d'autre, rien, je pense que on est prêt pour partir ensemble donc à travers cette émission Note en Négative. Et ici je vais proposer de retrouver un groupe que vous connaissez évidemment, c'est Placebo qui est de retour là avec un nouveau morceau qui s'appelle Helen Keller, qui est sorti hier, il y a même moins de 24 heures parce que c'est sorti en soirée. Placebo donc avec Helen Keller, Placebo qui est en tournée pour l'instant pour fêter les 30 ans de sa carrière, et ce morceau sera d'ailleurs joué durant la tournée, c'est bon à savoir. Alors j'espère qu'il vous plaira. Moi je le trouvais pas mal, donc j'ai décidé de le programmer, même si Placebo, c'est un petit peu le dessus de l'iceberg. Hein. C'est des gens qu'on connaît sur une scène rock avec des sons un peu indie. Donc voilà, je vous propose de retrouver ici Placebo avec ce morceau Helen Keller. C'est parti, c'est Christophe avec vous pour Note Négative. J'espère que vous êtes en pleine forme pour nous accompagner durant ces minutes que nous allons passer dans le rock et l'électro-rock.

0: Eh ben, hop, décidément, on a entendu ma chaise faire des petites cabrioles, là. Bon, voilà, un chouette petit début d'émission ici avec ce que je viens de vous proposer, je trouve, hein, le nouveau Placebo. Il est sorti hier, en tout cas pour ceux qui nous écoutent en direct, ce mardi 29 septembre. Si vous nous écoutez en rediffusion jeudi, eh bien, c'est un petit peu plus vieux, mais ce n'est quand même pas très très vieux. Vous l'aurez, enfin, vous me l'accorderez. Donc voilà, bah, une vraie nouveauté avec ce titre Helen Keller de Placebo. Ensuite, eh bien, on est parti vers deux choses bien plus anciennes, hein, des souvenirs dans ma petite collection, dans mes trésors. D'abord, le groupe Sync et ce morceau Fucker in My Love Song. Il venait de la région namuroise et certains de ce groupe-là, bah, ont encore eu une autre carrière musicale à travers d'autres groupes et voilà, notamment avec Dress Code pour l'instant. Et à l'instant, on était avec un groupe, lui, qui nous venait plutôt de Bruxelles, hein, du côté du bois de la Cambre, plutôt de la forêt de Soigne, du côté de la forêt de Soigne, si ma mémoire est exacte, dit Ignition, qu'on retrouvait avec ce morceau Memories, deux titres qu'on a passé régulièrement dans cette émission à l'époque, parce que, bah, effectivement, quand on a maintenant, je n'ai pas fêté, mais en tout cas, j'ai passé le cap de mes 32 ans d'émission de radio, donc j'ai commencé très très jeune, mais il n'empêche que voilà, 32 ans plus tard, on est toujours là et avec pas mal de plaisir encore à découvrir de nouvelles choses, de nouvelles musiques, de nouveaux artistes, parfois des artistes qui sont là depuis très longtemps, qui reviennent avec des choses qui sonnent comme avant, soit sonnent vraiment différemment. C'est sont des plaisirs à chaque fois différents et c'est très chouette de pouvoir partager mes découvertes avec vous. Et voilà, j'ai l'occasion de le faire à travers cette émission sur Radio Air Libre depuis 1994 et je ne peux que me réjouir de tout cela, bien entendu. Alors, on va continuer, hein, après ces deux morceaux plus anciens de Sync et de The Ignition. On va continuer avec quelque chose de plus récent, Skunk Anansie nous a sorti un nouvel album, en fait, l'année dernière, qui s'appelait The Painful Truth. Sur celui-là, je vais vous repêcher un morceau qui s'appelle Lost and Found. On va l'écouter dans un petit instant, mais juste une petite parenthèse, est-ce que vous êtes déjà demandé ce que ça voulait dire Skunk Anansie? Eh bien, je pense que je me l'étais pas posé souvent cette question, donc je l'ai fait ici maintenant. Et donc, en fait, Skunk Anansie, c'est la moufette. Enfin, Skunk, c'est une moufette, donc un petit mammifère noir et blanc, une sorte de putois, voilà, mais qui fait aussi référence à une variété de cannabis, voilà. Et puis Anansie, ça vient d'une langue d'Afrique de l'Ouest et ça signifie une araignée ou un homme araignée, voilà. Donc c'est ça, un personnage mythique des contes africains, donc voilà, c'est en tout cas, si ce que j'ai pu trouver sur internet est correct, eh bien ça viendrait de là, l'inspiration de ce nom Skunk Anansie. On va donc les retrouver avec ce morceau Lost and Found. C'était l'année dernière donc que c'était sorti ce single de Skunk Anansie.
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Eh bien voilà, j'espère que ça vous a plu. On a eu ici Archive avec ce morceau assez dans la veine de ce qu'Archive fait d'habitude, on doit bien le dire, en effet. Mais donc oui, ce morceau So Far From Losing You, extrait de leur album Glass Minds. Et puis on a appris, je pensais aujourd'hui, c'est aujourd'hui ou hier, je pense que c'est aujourd'hui que j'ai vu ça, qu'Archive allait revenir avec déjà un nouvel album. Donc ils disent en fait le précédent était fini, Glass Minds était fini, qu'ils commençaient déjà à travailler sur le suivant parce que ils ont trouvé de la matière, des choses à dire avec l'état dans lequel le monde est pour l'instant, qui visiblement ne leur plaît pas trop. Et ils disent que ils travaillent dessus, et enfin ils ont travaillé dessus directement. Et donc il y a maintenant déjà un nouveau single qui est sorti, je pense aujourd'hui, ou qui va sortir un de ces jours. Et l'album est prévu pour le début de l'année prochaine. Donc il est prêt en tout cas. Le reste maintenant c'est plus du marketing qu'autre chose. Donc Archive, je me suis dit que c'était l'occasion de les rediffuser avec un extrait de leur album Glass Minds, qui est un album assez sympa, je dois avouer. Je n'ai pas été déçu, alors que précédemment l'album qui avait juste précédé m'avait un petit peu moins plu, je dois bien l'avouer. Mais ici j'étais rassuré avec cet album, donc Glass Minds d'Archive. Avant ça, Skunk Anansy avec Lost and Found, ça c'était aussi quelque chose que je voulais vous dire. On va changer un petit peu de style avec Shiloh, là on est dans aussi quelque chose d'assez récent, Shiloh, et le morceau que je propose c'est Palmistry. Et puis on va enchaîner quelques titres comme ça, un peu plus post-rock peut-être, qui sait. Allez, note négative, c'est Christophe avec vous pour cette émission Rock et Electroc. Palmistry, donc le single tout récent de Shiloh.

Je pense qu'il est temps que je reprenne l'antenne. J'étais parti dans le, dans, je me laissais guider par la musique, je m'attendais à ce que ça redémarre, mais en fait, effectivement, si je jette un œil à ma piste, effectivement, on est bien arrivé au bout. Bref, voilà, il est temps de vous dire un petit peu tout ce qu'on a écouté depuis tout à l'heure. Donc, on s'était laissé tout à l'heure avec Shiloh et ce morceau Palmistry. Alors, plus que quelques dodos, en fait, hein, et le nouvel album de Shiloh sera là. Je cherchais ici des petites informations pour vous en parler, mais je crois que je me suis juste trompé d'onglet pour vous donner quelques informations par rapport à Shiloh, en tout cas de mémoire, parce que je ne retrouve plus l'onglet, je sais pas ce que j'en ai fichu, je suis un peu bizarre parfois, mais en tout cas l'album est prévu pour tout bientôt et il sortira donc chez Pelagic Records durant le, je pense que c'est le 16 octobre. Je vous parle de mémoire parce que je n'arrive pas à retomber sur l'onglet sur lequel j'avais préparé ma petite bafouille. Voilà, donc en tout cas pour Shiloh avec lequel on avait commencé ce petit triptyque hein, de morceaux. Ensuite, on écoutait Rosetta. Donc là aussi, c'est quelque chose de très nouveau. Hein, on les retrouvait avec ce morceau de Native Hue of Resolution. Voilà, un groupe qui existe depuis plus de 20 ans, hein, Rosetta, et ici leur album Temporal Lapse est prévu de sortir le 27 novembre sur le label Pelagic Records également d'ailleurs. Voilà, donc ça vous donne un aperçu, c'est le single avant-coureur de cet album. Et à l'instant, eh bien, on écoutait Hippotractor, on était revenu en Belgique avec Hippotractor et ce morceau Builder of Heaven pour ce projet. Je dis belge, mais plus précisément flamand, Hippotractor. C'est un quintet qu'on vous passe régulièrement dans cette émission. Et ce nouveau single, Builder of Eden, a un featuring de Loïc Rossetti, l'ancien chanteur de The Ocean. Voilà, pour ceux qui suivent un petit peu la progression de tous ces groupes, donc post-metal et post-rock. Nouvel album qui s'appellera Annihilist, sorti le 2 octobre, donc on y est presque. En tout cas, pour ceux qui nous écoutent en direct, il ne faut plus attendre beaucoup. Et pour ceux qui nous écoutent en rediffusion, on peut dire qu'on y est. Hein. Donc voilà, c'est aussi chez Pelagic Records pour Hippotractor. On va écouter encore un autre projet belge, hein, Bear, il s'appelle. Alors là, je pense que j'ai de nouveau perdu mon anglais. Je ne sais pas ce que je fiche aujourd'hui. Vous entendez peut-être une petite roulette qui se balade dans les pages pour essayer de retrouver ce que j'avais prévu de vous dire. Mais voilà, Bear, l'album donc de Bear. Je n'ai pas grand chose à vous dire en fait sur l'album. Par contre, sur ce single, on est plutôt en train de vous parler du single. Il s'appelle Anhedonia. Vous allez voir, c'est très précis et en même temps, il y a une puissance assez incroyable. Comme on dit, c'est une forme bien moderne du métal européen avec les côtés du mathcore, etc., etc. Bref, je vous propose de le retrouver ici maintenant, ce morceau Anhedonia par le groupe Bear. Et ensuite on reviendra avec encore bien d'autres choses bien entendu dans Not Only Negative. Anhedonia.

bien, franchement, je suis bien satisfait du son que je vous envoie pour l'instant dans les oreilles. C'est assez bon, je trouve. Personnellement, en tout cas, ça me plaît beaucoup. On écoutait donc tout d'abord Meshuga. Non, je crois que... Est-ce que je voudrais peut-être passer quatre titres sans trop m'en rendre compte? Je pense que c'est ce que j'ai... Oui, c'est ce que j'ai fait, effectivement. Non? Oui, si, c'est ce que j'ai fait. Bon, ce n'est pas très grave, de toute façon, la musique était bonne. Donc, on a retrouvé d'abord le groupe belge Bear avec le morceau Anedonia. Là, je vous avais donné les renseignements. Puis, on a enchaîné avec Meshuga et ce titre Shed que vous reconnaissez peut-être, hein, précédemment. Mais en fait, c'est une version remasterisée. C'est pour les 20 ans donc de l'album Catch 33, la 20th Anniversary Edition, donc qui est sorti le 24 juillet dernier plutôt. Donc voilà, là-dessus on pouvait retrouver ce morceau Shed donc par Meshuga. Et voilà, ensuite bien je vous proposais d'écouter un morceau un peu plus ancien, Isis, hein, qu'on retrouvait avec Stone to Wake a Serpent. Isis c'est un groupe que j'ai découvert, que j'ai plutôt redécouvert bien plus tard que lorsqu'ils sortaient leur, enfin quand ils avaient tout ce succès, etc. Ici c'était sur l'album Wavering Radiant, donc que j'ai rattrapé bien plus tard. Et le morceau, donc je vous le disais, c'était Stone to Wake a Serpent. Et puis à l'instant, une nouveauté avec Audrey Horn qu'on retrouvait avec ce morceau A Child's ou A Shield's, je sais pas comment est-ce qu'il faut le dire. En tout cas, c'est voilà. Et je me suis dit, ben franchement, j'aimais beaucoup hein, Audrey Horn, c'est pas nouveau. On les a interviewés il y a quelques temps, et puis je me souviens de les avoir vus dans une petite salle dans le Limbourg, enfin, je ne sais plus comment ça s'appelait, mais est assez connu. Voilà, il y avait vraiment personne. Donc ils ont décidé à un moment, ok, ben on descend de scène, on joue dans le public et on s'est tous mis autour. Et voilà, je pense qu'on avait peut-être une trentaine de personnes, je ne sais pas. Il y a quelques photos qui circulent, qui reviennent régulièrement sur mes souvenirs, etc. Parce que le groupe avait fait une photo, donc il restait plus en fait que le batteur évidemment sur scène et tout le reste du groupe est descendu jouer à nos côtés. C'était vraiment agréable. Audrey Horn, donc groupe norvégien. On l'a entendu, plutôt un hard rock, mais qui sonne vraiment bien. Leur 8e album studio est sorti ce 4 septembre, et donc c'est sur cet album que je suis allé vous chercher ce morceau, A Child's. Et vraiment, je trouvais que c'était sympathique. Pas 10 000 mots, c'est agréable à écouter, et ça fait du bien. Ça, c'est quand même super important. Alors, 19h46, ici pour ceux qui nous écoutent en direct, donc on va faire notre petite page d'agenda du jour. Hein. Aujourd'hui, j'ai décidé d'aller voir plutôt du côté wallon, et on va aller voir en Brabant wallon d'ailleurs, du côté du Zigzag. Zigzag qui fête ses 10 ans ces derniers jours. Alors c'est bizarre, j'ai l'impression que le Zigzag était là depuis au moins une quinzaine d'années. Je suppose que s'il fête les 10 ans, c'est moi qui me trompe, j'imagine. Et donc voilà, il y a quelques concerts à vous annoncer du côté du Zigzag, donc à Ytre, avec notamment donc pour on essaie d'éviter les tribute bands en ce qui nous concerne, mais en tout cas le 21 octobre il y aura Anvil avec son Pounding the Past tour accompagné de Killer et de Spirit War. Donc voilà, ce sera le 21 octobre. On peut également vous annoncer No One is Innocent et Tars, qu'on va écouter d'ailleurs tous les deux dans un instant. Ce sera le 30 octobre qu'ils joueront au Zigzag, donc. Puis Beverly Joe Scott et son groupe joueront le lendemain, le 31 octobre. Il y aura le groupe Wilt, un groupe américain, qui sera accompagné de Sissel le 6 novembre. Et puis je peux également vous annoncer, on va retenir peut-être Clone et Amazari le 17 novembre, Eiffel et Roma Luca le 21 novembre, Must Be John le 25 novembre, puis Nicolas Michaud, pour ceux qui aiment, moi je n'ai jamais accroché, mais je sais qu'il y a plein de gens qui aiment, donc je le dis quand même, Nicolas Michaud et Arthur Ely le 27 novembre. On aura également Spring Clean pour sa release party avec Dandy Shoes le 28 novembre, et Flotsam et Jetsam viendront le 10 décembre, et enfin Chargot et Ghost Dance, donc en live, ce sera le 11 décembre. Voilà pour quelques dates au Zigzag à Ytre, et puis on va illustrer ceci avec, dans un premier temps, on va retrouver No One is Innocent avec Putain, si ça revient, et on enchaînera avec Tars.
Ils sont donc ensemble en concert, des styles musicaux différents, mais pourquoi pas, en fait, bien sympathiques l'un comme l'autre, le 30 octobre, donc, 19h30, au Zigzag à Ytre.

du groupe à voir Zigzag à Ytre, évidemment. Je vous en ai parlé, No One is Innocent et Tars. Ce sera le 30 octobre à 19h30. Trentaine d'années déjà de route pour No One is Innocent, un petit peu moins pour Tars, mais deux projets assez spéciaux et à redécouvrir donc le même soir à Ytre, j'allais dire à Tubiz, mais à Ytre, c'est rue de Tubiz, un truc comme ça, je pense. Et puis voilà, on arrive au terme de cette émission déjà, Note Négative. La semaine prochaine, on reviendra avec pas mal d'informations sur les concerts. On fera aussi un hommage à Bruno Kram. J'ai pas voulu le faire ici parce que c'était un petit peu rapide. Hein. Il est décédé ce week-end et j'ai envie de faire les choses bien. C'est vraiment quelque chose. Enfin, c'est vraiment quelqu'un d'important sur la scène gothique et donc voilà, on va consacrer un peu plus que juste 10 minutes à en parler, je pense, lors de la prochaine émission. Et puis ici, je voulais juste, tant que je vous faisais un petit agenda des concerts, eh bien vous rappelez les Sisters of Mercy. Il y a finalement des tickets qui ont été relancés pour le 11 octobre, le dimanche 11 octobre, à l'ancienne Belgique. Sisters of Mercy et Soft Palms. Donc pour ce jour-là, il y a encore quelques tickets. Idem apparemment pour le lundi 12, parce qu'ils ont décidé d'enlever les rideaux, je ne sais pas. En tout cas, il y aurait encore moyen d'avoir des tickets pour les Sisters of Mercy. N'oubliez pas, si vous y allez, d'aller avec aussi votre ventilateur, sinon vous allez suffoquer. J'ai encore vu des images d'un concert, je pense que c'était en Angleterre, c'est 100% fumigène, quoi. Donc voilà. On écoute les Sisters of Mercy pour se dire au revoir. On les retrouve avec leur standard, le Croatia My Reflection, pour terminer cette émission Note Only Négative. À la semaine prochaine.

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0: Robert Van Gren se réveille. Il est allongé sur le sol, dans un tunnel. Il éprouve une douleur cuisante dans les jambes. Comment est-il arrivé là? Il se rappelle être sorti de sa maison en flammes. Sa deuxième maison, rue du Pavillon, avec les cellules de prison cachées dans la cave. Elle est construite en face de l'autre, pour pouvoir entrer et sortir à sa guise. Mener sa double vie en toute tranquillité. Robert tousse, et ses côtes lui font mal. Il a dû s'en briser plusieurs. Il se rappelle être sorti dans la rue afin d'échapper à l'incendie. Quelqu'un est arrivé pour lui porter secours, en lui mettant une couverture sur la tête. Et puis, plus rien. Il redresse le cou. Sa jambe droite est brisée. La gauche aussi, probablement. Au moindre geste, sa douleur décuple. Van Gren fait une grimace. Et sa tête retombe. C'est alors qu'il remarque le visage penché au-dessus du sien. « Salut !» dit le visage. « Hein ? Ça doit faire mal. Quoi ? Les jambes brisées, les côtes. « Qui êtes-vous ? » dit Robert. « La personne qui vous a secouru. Enfin, si on veut. Je vous ai posé une couverture sur la tête. Et... je vous ai fait passer à travers une plaque d'égout. Je l'avais ouverte avant. Bien sûr, vous vous êtes cassé quelques os dans la chute. Quand je n'ai pas le temps de procéder autrement, je fais comme ça. J'ai traîné votre corps plus loin, pour que nous soyons tranquilles. Nous sommes dans les égouts de Paris.
1: Vous êtes malade ?
0: Non. Le malade, c'est vous. Un déviant. Un nécrophile. Un ogre. Et l'ogre vient de se faire attraper par le petit pousset. L'autre sourit et se met à fredonner une chanson enfantine. Puis se penche jusqu'à Robert et ses lèvres viennent toucher son oreille. « Cours, mon petit chiot, cours !» La forme se redresse.
1: « Je ne comprends pas, » dit Robert. « Je suis le docteur Van Gren, j'ai une excellente réputation. Vous faites erreur, je ne sais même pas qui vous êtes. »
0: « C'est possible, » dit l'autre, en haussant les épaules. « Peut-être que vous ne vous rappelez pas. Vous êtes venu nous voir à la ferme, mes parents et moi, il y a tellement longtemps. Vous avez tué beaucoup de gens depuis, avec une préférence pour les personnes modestes, je suppose. Les pauvres, les illettrés, les enfants, les vieillards, les gens les plus faciles à berner. « Quelle chance avais-je de vous revoir un jour ? D'une certaine façon, vous êtes responsable de ma naissance. Grâce à vous, j'ai compris très tôt ce que je voulais devenir. Je tenais à vous remercier pour ça. »«
1: Qu'est-ce que vous racontez ?
0: Vous êtes la preuve que Dieu existe. » Robert cligne des yeux. Il a l'impression de devenir fou.
1: « C'était un test, »
0: dit l'autre. En marchant pour faire le tour et se placer en face. Le Seigneur aime mettre ses champions à l'épreuve. J'ai réussi. C'est normal. Vous incarnez le passé. Vous êtes une image en noir et blanc dans un album, alors que moi, je représente l'avenir. Le visage de Robert se referme.
1: D'accord, petite merde. Tu m'as percé un jour, mais tu ne sais pas à qui tu t'attaques. Je claque des doigts et des criminels dans ton genre. Il en sort 10 d'une poubelle. Beaucoup de gens travaillent pour moi. Ils vont te retrouver très vite. Barre-toi d'ici. Ce ne sont pas quelques blessures qui vont m'arrêter. T'as compris ? Dégage !
0: Quelques blessures. L'autre sort une paire de marteaux. Le premier s'abat sur la cheville de Robert, qui explose dans un craquement. Le deuxième marteau fracasse ses côtes, du côté droit.
1: Seulement quelques blessures.
0: Nouveau coup. Rotule droite. Rotule gauche, l'os nasal, sternum, côte, encore les jambes. Un tibia se brise. L'os jaillit à travers la peau. Le sang se répand. Robert hurle. L'autre rengaine les deux marteaux à sa ceinture. Son front ruisselle de sueur, comme si un puissant effort de volonté avait été nécessaire pour interrompre le déluge. Et à présent, Robert est prisonnier d'un brouillard rouge. Une gangue de douleurs l'enveloppe. Chaque parcelle de son corps s'est transformée en enfer vivant. Il a de nombreuses fractures ouvertes, les chairs déchirées, des filets sombres commencent à goûter autour de lui. Il rassemble ses forces et trouve encore le moyen de sourire, du sang plein les dents.
1: « Qui es-tu »
0: parvient-il à articuler. Le molosse de Kerr, l'assassin divin. Je construis des plans à l'intérieur des plans. Oh, bien sûr, j'ai mon propre lot de victimes. Le métier d'inquisiteur comporte des sacrifices, mais mon orgueil ne causera pas ma perte. Je n'ai pas besoin de signer mes œuvres comme vous. Voyez le bon côté des choses. Votre mort rendra cette unité d'investigation célèbre. Son pouvoir d'action va grandir, et je m'en servirai comme il faut. Désormais, j'aurai les coudées franches pour accomplir tous mes desseins. En définitive, vos actes n'auront rien fait que servir ma cause, qui est la noble cause de notre Seigneur. Vous étiez futé, mais mon intelligence vous enterre. Bien que je n'en tire aucune gloire, car je suis juste un instrument, je suis simplement le chien. Des piaillements résonnent dans le couloir. Robert aperçoit des formes noires trottiner dans sa direction. C'est votre sang frais qui les attire, dit l'autre. Au premier coup de dent, vous aurez mal. Ensuite, cette douleur atteindra un paroxysme. Lorsqu'on retrouvera votre cadavre, on pensera que vous avez tenté de fuir par les égouts, que vous vous êtes brisé les os en tombant, et que vous avez fini dévoré par les rats. Une fin bien triste. Mais c'est un hommage que je vous rends. Après tout, vous avez eu l'idée en premier. Non. L'autre sourit une dernière fois. Vous ne viendrez plus dans mes rêves. Adieu, cher homme au chapeau melon. Puis, la personne s'éloigne, et Robert se met à hurler. Quelque chose grimpe sur sa jambe. Il l'écarte d'un revers de main. La chose revient, accompagnée de plusieurs congénères, et cette fois, lui mord le doigt. Il accomplit un effort colossal pour se retourner sur le ventre, malgré la douleur. Il aperçoit la silhouette humaine qui s'éloigne dans le couloir. Il crie, pour tenter de la faire revenir. Ses côtes craquent, lui coupant le souffle, et il commence à haleter. Il sent qu'on lui mordit la cheville, puis le mollet, dans le gras de la chair. Une boule de fourrure escalade sa tête et s'attaque à son oreille. Robert bouge convulsivement et l'arrache. Une autre lui déchire aussitôt la joue. Il se secoue, ignorant la douleur intense, arrachant les petites formes les unes après les autres. Il parvient à s'asseoir. Robert Van Gren ricane. Il hurle de rire. Il est toujours en vie. Face à lui, des dizaines de perdus luisent dans la pénombre. Puis, les petites formes reviennent à la charge.

0: Épilogue. J'ai été hospitalisé quelques jours, puis je suis ressorti. Il paraît que j'ai déliré à cause des fumées toxiques, ou des médicaments que j'ai consommés par poignée, je n'en sais rien. Non-respect des posologies médicamenteuses. Je me suis fait engueuler par un réa. Rien à foutre. À un moment donné, j'ai cru voir trois moines encapuchonnés m'observer dans la chambre pendant la nuit, et soulever ma chemise, pour examiner l'ange pleureur tatoué sur mon torse. Toutes ces histoires de fraternité secrète m'ont trop tapé sur le système. À la sortie, la préfecture m'a remercié, du bout des lèvres. Il paraît que mon intervention chez un criminel était illégale et ressemblait à une opération kamikaze. Je cite les termes du directeur de cabinet. Batista m'a défendu, en expliquant que j'étais son consultant, que l'opération était prévue, mais que j'avais fait preuve de trop d'initiative. La vérité est légèrement différente. Quand le commissaire a reçu mon coup de fil, au moment où j'entrais par effraction dans la maison de Robert Van Gren, il a hurlé, en m'interdisant de faire quoi que ce soit. Je l'ai envoyé paître. Batista a été obligé de foncer sur place, arrivant dans le chaos total, au milieu de la fumée, des pompiers et des badauds dans la rue, tandis que les membres de son unité couraient partout, à la recherche de l'homme au chapeau melon. Ils ont d'abord cru qu'il s'était échappé. Son corps a été découvert plus tard. En tentant de fuir par les égouts, il s'est blessé et il est mort. Son cadavre était dans un état horrible. Les seuls remerciements importants que j'ai reçus, en définitive, sont ceux des deux jeunes femmes. Elles avaient disparu depuis des semaines. L'une était une étudiante anglaise qui voyageait seule. L'autre, une jeune fugueuse du sud de la France. Chacune est venue me voir. Elles pensaient mourir. Elles avaient abandonné tout espoir. Notre discussion a été difficile. Beaucoup de larmes de part et d'autre. Même si, en ce qui me concerne, ce n'était pas pour les mêmes raisons. Depuis, j'ai repris ma vie. Je traîne. En attendant mieux. L'hôpital n'a pas encore statué sur mon sort. J'espère que je vais pouvoir retravailler aux urgences. Sinon, j'irai ailleurs. En revanche, j'ai conservé mon poste d'enseignant à la fac. La personne que je remplace est en arrêt longue durée, et l'administration m'a renouvelé sa confiance. Pour une raison que j'ignore, les hauts responsables de l'université me protègent, malgré le bordel que j'ai foutu chez eux. J'aime mes étudiants. Lorsqu'ils rient, qu'ils parlent de sujets légers ou racontent des blagues, je revis ma jeunesse par procuration. Ça me fait du bien. Je ne suis pas trop sévère sur leurs notes. Je joue moins les provocateurs en cours. Enfin, ça dépend. En ce qui concerne Audrey, je l'ai revue hier pour la première fois. Elle a passé du temps avec les flics de Floride. Tout s'est bien déroulé. Batista ne tarit pas d'éloges sur son compte. Mais le mur est toujours là. Entre elle et moi. Parfois j'ai l'impression que nous avons envie de l'abattre, ce mur. Mais parfois non. Son ex tente de revenir par tous les moyens. Alors, c'est compliqué. Comme elle m'a dit dans le café où nous nous sommes donné rendez-vous. J'avais un verre à la main à ce moment-là. « Kovac ?» dit la capitaine Luce. « Qu'est-ce que vous fichez, dehors tout seul dans le noir? Vous parlez aux arbres ?»« J'arrive. » La capitaine retourne dans le restaurant. Nous sommes là pour fêter l'intégration de Samia Naïm à l'IRCGN. Ça y est. Elle a son boulot de garçon d'amphi. C'était une occasion de se réunir pour boire un coup. Et ils ont tenu à m'inviter. Il y a son copain Florian, deux gars moustachus qui sont apparemment cousins, Blériot et Penroux. Je ne sais jamais qui est qui. Un Chinois ou un Coréen qui s'appelle Wang, ainsi que Louise Luce et le commissaire Batista. Audrey ne pouvait pas venir. C'est ce qu'elle a prétendu. « Kovac !» crie Samia. « On vous attend pour le discours !»«
1: Je viens tout de suite !»
0: dis-je, en continuant de fixer les ombres sous les arbres. Je me racle la gorge. Greta est morte. La dernière des Van Gren s'est éteinte en douceur. Elle a toujours été une femme formidable, d'une exceptionnelle compétence, quand elle a appris le décès de ses enfants et la nature sombre de son mari. Elle a volé des médicaments dans le service où elle était hospitalisée. La dose parfaite. On l'a retrouvée le lendemain. Son visage était paisible. Je pense qu'elle se doutait de quelque chose, à propos de Robert. Et je pense que Justine s'en doutait aussi. Elle ne voulait simplement pas le voir tel qu'il était. Parce que ni le soleil, ni la mort ne peuvent se regarder en face. Greta a été enterrée au même endroit que Justine et Adam. Ils sont désormais tous les trois. Je pense souvent à eux. Leur photo se trouve en permanence dans mon portefeuille. Où que j'aille, elle m'accompagne. De temps en temps, comme ce soir, je les guette parmi les ombres sous les arbres. Ou bien, je regarde l'image. Elle représente trois personnes qui se donnent la main sur une plage. Une femme et ses deux enfants. Un adolescent d'une quinzaine d'années, très beau, et une fillette blonde, en train de rire. Ce n'est pas une photo post-mortem. Au contraire. Sur cette photo, ils sont pleins de vie. Plus tard dans la soirée, Florian Napremont sort sur le parking. Il tâte ses poches, à la recherche d'un paquet de cigarettes, en allume une pour Samia et une autre pour lui-même. Il tire quelques bouffées en regardant le groupe qui se rassemble. Ils sont devant un restaurant de la proche banlieue parisienne. L'air est bon. Pour la première fois depuis des semaines, les étoiles brillent. L'atmosphère semble s'être radoucie. On dirait que le printemps n'est pas loin. « Qu'est-ce qu'on fait ?» dit Florian. « On ramène Kovac ?»« Évidemment, » dit Luce. « Il n'est pas en état de conduire. »
2: « Vous n'avez qu'à l'installer sur l'un des sièges du van !»
0: soupire Penroux.
2: « Je déposerai chacun de vous au métro. Et lui, chez lui. Mon cousin me filera un coup de main. De toute façon, c'est toujours moi qui raccompagne les troupes avec le van. »«
3: Le van familial !» insiste Blériot.
4: « Parce que cette épave appartient à votre famille ?» demande le commissaire Battista, en examinant le véhicule. « Depuis quelle génération, exactement ?»«
3: On ne se moque pas !» dit Penroux. Mes parents étaient de pauvres paysans. Ils sont morts. Cet objet est mon unique héritage.
4: Bah, du moment qu'il roule, dit Wang.
0: Penroux s'installe au volant. Blériot à côté.
2: Puis viennent Luce, Battista et Kovac. Et enfin Samia, Napremont et Wang.
3: Tout le monde est là?
0: Demande le brigadier chef. Ah oui, général.
3: Alors, en route.
2: Au fait, dit Napremont depuis le fond.
3: Vous saviez que Sam connaissait le commissariat Évangile?
2: Florian,
0: fait cette dernière en roulant des yeux.
3: Ah bon? Dit Luce. Elle était en stage chez nous l'année dernière.
0: Luce se retourne pour la dévisager.
3: Je ne me souviens pas de vous.
2: Stage judiciaire,
0: dit Samia, en haussant les épaules.
3: Obligatoire dans ma formation. Il y a des centaines de personnes dans votre boutique. J'étais surtout en bas, à la photocopieuse.
0: Luce fronce les sourcils un instant, puis se remet dans le bon sens. Elle vérifie que Christian Kovac croupit sous l'effet de l'alcool, puis s'adresse au commissaire.
3: « Et pour lui, vous allez faire quoi ?»«
4: C'est-à-dire ?»«
3: Vous le gardez comme consultant ?»«
4: Possible. »«
3: Je croyais qu'il ne vous aimait pas, et que vous ne lui faisiez pas confiance. »«
4: Exact, » dit Battista, en se tournant vers elle. « Et vous connaissez le dicton, proche de ses amis, encore plus de ses ennemis. »
0: La voiture s'éloigne en direction des lumières de la capitale. Les conversations continuent. L'un ouvre la fenêtre, l'autre plaisante. C'est plutôt un bon moment dans l'ensemble. Chacun est dans son rôle. Le chien est là, parmi eux. Il sourit.

Remerciements. Des frissons. Voilà le but. Soufflez un courant d'air glacial sur votre épiderme. Accélérez votre pouls. Et vous empêchez de dormir. Tels sont mes objectifs à chaque nouvelle histoire. Pour y parvenir, toutes sortes de créatures étranges m'accompagnent. Venez, que je vous les présente. En premier lieu, je tiens à remercier les membres de mon pandémonium favori. Francis Esménard, Richard Ducousset, et toute l'incroyable équipe d'Albin Michel, qui se démène, comme des diables, à chaque fois. Je remercie également Éric Beuvry, de la cellule d'identification criminelle d'Amiens, et le docteur Céline Dumillard, de l'IRCGN. Des esprits qui m'ont guidé à travers leurs contrées obscures pour me faire découvrir leurs rituels étranges. Merci aussi au commandant Hervé Jourdain, mon porteur de lumière judiciaire, ainsi qu'à Thierry Duriez, mon indispensable maître des clés. À Doc Margot, qui m'a ouvert les portes des associations étudiantes et dévoilé les secrets des confréries de médecine. À Marion Boyer, qui m'a susurré des citations latines dans le noir. À Stéphanie Lévesque, la garçon d'amphi, qui prend soin des vivants et des morts. Au docteur Xavier Plancard, qui m'a donné des précisions sur les têtes coupées et décongelées. À mon grand-père Jean et ses ancêtres, qui ont arpenté le domaine du chien. À mon prof de dissection de la fac des Saint-Pères. Mes consoeurs, confrères et personnel des urgences, aux anciens de l'Hôtel Dieu, ainsi qu'à tous les anonymes qui hantent les pages de ce roman. Sachez que j'ai sournoisement changé certains noms de lieux ou de personnes pour les besoins de l'histoire, bien sûr. Mais comme d'habitude, dans mes livres, toutes les références et anecdotes sont authentiques, même les plus horribles. Merci aussi à toute ma famille, ainsi qu'à Laetitia, Margot, Geoffrey, mes âmes sœurs, qui m'accompagnent dans mes errances nocturnes, et à tous les esprits retors et diaboliques de la Ligue de l'Imaginaire. Mais surtout, merci à vous. Amis, lecteurs, blogueurs, libraires, vous qui me faites confiance pour vous aventurer dans les ténèbres, je suis heureux de vous accueillir dans ce nouveau cauchemar et vous dis à bientôt pour de prochains frissons. D'ici là, en tournant ces pages, faites attention à votre main. On ne sait jamais qui pourrait la gripper. Bébé.

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